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2: Bonjour, bon réveil et merci d'écouter RFI. Il est 5h ici à Paris, 23h à Toronto.
3: Martin Guèze.
2: Et ça y est, la Coupe du Monde est bien lancée puisque les trois pays hôtes ont joué leur premier match et ça s'est globalement bien passé car après l'entrée réussie du Mexique, les États-Unis sont en train de jouer face au Paraguay. Ils mènent 3-1 à quelques secondes de la fin du match. Le Canada de son côté a frôlé la sortie de route mais sauve un bon point contre la Bosnie. Compte rendu avec notre envoyé spécial dès le début de ce journal. Rarement il y aura eu autant de signaux au vert concernant un potentiel accord de protocole entre les États-Unis et l'Iran. Les deux belligérants qui multiplient les déclarations optimistes mais prudents. De nombreuses questions restent en suspens côté iranien, notamment celle des avoirs gelés. L'épidémie d'Ebola continue de progresser dans l'est de la RDC et les autorités congolaises font face à un nouvel obstacle, la désinformation galopante face à la maladie. Et puis enfin, le groupe minier français Eramet ouvre son capital pour tenter de redresser sa situation financière et attire les convoitises d'un fonds américain. Les trois pays hôtes du mondial ont désormais débuté leur compétition après l'entrée en lice convaincante du Mexique. Cela a été plus compliqué pour le Canada à Toronto face à la Bosnie, menée dès la 21e minute de jeu sur un but de Lukic. Les Canucks ont fini par égaliser en toute fin de match grâce à Larine à 10 minutes de la fin. Résultat un partout, la fête n'est pas gâchée pour le Canada qui met fin à l'hémorragie. Le pays avait jusqu'ici perdu tous ses matchs disputés en Coupe du Monde. Match suivi pour RFI à Toronto par Frédéric Suto.
4: Les décibels ont continué à résonner longtemps après le coup de sifflet final. Les joueurs se sont offerts un tour d'honneur. L'égalisation de Kyle Larin à la 78e minute a fait chavirer le stade. Le Canada, qui avait perdu ses 6 matchs de Coupe du Monde jusque-là, n'est plus bredouille. Les supporters ont jubilé.
5: C'est un moment vraiment spécial. Je suis fier d'avoir été là, dans les tribunes, d'avoir vu l'équipe bien jouer comme ça. Maintenant, on peut respirer et attendre les autres matchs. On peut être optimiste. Qui sait ? Attendre les 16e de finale, que le rêve continue, moi j'y crois.
4: L'équipe canadienne a été généreuse, elle aurait pu l'emporter, mais le piège bosnien a bien failli aussi se refermer sur elle. Peu importe, un partout, l'essentiel, nous dit Ismaël Koné, le milieu de terrain, et cette communion entre l'équipe et tout le stade de Toronto.
6: Franchement, aujourd'hui, j'ai été agréablement surpris. Le stade était rempli, mais il n'était pas juste rempli. Il y avait de la passion, il y avait de l'émotion, il y avait du support, il y avait du cœur. Et aujourd'hui, on reçoit le monde, et le fait que les gens viennent chez nous, on est capable d'avoir ce genre d'atmosphère, c'est quelque chose que j'aurais jamais peut-être imaginé quand j'étais petit, mais franchement c'est quelque chose de grand et j'espère que ça va continuer à grandir.
4: La suite pour le Canada se jouera à Vancouver, de l'autre côté du pays, contre le Qatar, puis la Suisse. Frédéric Suto, Toronto, RFI.
2: Et enfin, on le disait, troisième et dernier pays hôte à entrer en piste, les États-Unis qui affrontaient le Paraguay, Los Angeles. Ça vient de se terminer, les États-Unis qui ont parfaitement réussi leur début, victoire 4-1 finale avec un doublé de l'attaquant de Monaco, Folarin Balogun. Et un dernier but à l'instant, superbe frappe de l'extérieur du droit signé Reina. Une Coupe du Monde qui débutera jeudi prochain pour le Ghana face au Panama, mais pas pour la star des Black Stars. Thomas Partey, l'ancien milieu d'Arsenal et de l'Atlético, accusé de viol en Grande-Bretagne, il s'est vu refuser son visa par le Canada, alors que le premier match contre le Panama se jouera à Toronto. L'actuel joueur de Villarreal qui devra en revanche être sur le terrain contre l'Angleterre et face à la Croatie, deux rencontres qui se disputeront, elles, sur le sol américain. Les États-Unis, par ailleurs, qui affirme avoir abattu des drones iraniens dans le détroit d'Ormuz. Preuve, s'il en fallait, que les dernières déclarations optimistes sur un futur protocole d'accord sont à prendre avec précaution. Parmi les dernières en date, celle du chef de la diplomatie iranienne Abbas Araghchi, qui a indiqué qu'un accord à distance pourrait être signé dans les prochains jours. À Washington, un haut responsable a lui estimé qu'il y avait 80% de chances de voir un accord cadre aboutir. La Suisse a déjà proposé d'accueillir une éventuelle signature, alors que le sommet du G7 se tient lundi à Évian, près de Genève, en présence de Donald Trump. Mais avant tout de signature, il reste plusieurs points importants à régler pour les Iraniens, notamment celle des avoirs gelés que Téhéran voudrait récupérer, comme ne l'explique Jonathan Piron, spécialiste du Moyen-Orient et chercheur à Ethiopia.
7: Quand on parle des avoirs iraniens qui sont bloqués à l'étranger, on a une fourchette en fait d'estimation entre 100 milliards et 120 milliards de dollars. de montants en fait qui sont bloqués sur toute série de comptes, notamment à cause des sanctions internationales et des sanctions américaines. Maintenant, ça ne veut pas dire que l'Iran est en capacité de récupérer l'ensemble de ses moyens. Certains en fait sont des investissements qui ne peuvent pas être débloqués, mais il y a par contre sur certains comptes des revenus du pétrole sur lesquels en fait le régime iranien espère avoir un retour. On estime ainsi qu'il y a plusieurs milliards de dollars qui se trouvent au Qatar, dans d'autres pays également, et donc en débloquant justement ces avoirs, l'Iran peut en fait récupérer ses revenus pétroliers. Et donc c'est le montant qui est intéressant de voir, parce que si on est dans un petit montant, c'est un élément qui serait intéressant pour l'Iran, mais qui ne permet pas en fait de pallier au blocus naval de ces dernières semaines. Par contre, si on dépasse les 10 ou 12 milliards de dollars, on est en fait dans une situation où l'Iran parvient à renverser en fait l'impact du contre-blocus américain et à récupérer des moyens importants.
2: Jonathan Piron, joint par Muriel Paradon. Le président américain Donald Trump, par ailleurs, qui a annoncé cette nuit que les États-Unis avaient éliminé Nino Guerrero, chef du gang vénézuélien en train de Aragua, une des principales organisations criminelles d'Amérique latine, une opération militaire menée en coordination avec le Venezuela.
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2: RFI 5h06 à Paris comme à Bounia, la capitale provinciale de l'Itouri, dans l'est de la RDC, où l'épidémie d'Ebola continue de s'étendre. Selon l'OMS, elle gagne du terrain avec une augmentation du nombre de cas et une propagation à de nouvelles zones. Selon les chiffres communiqués par le ministère congolais de la Santé, il y a désormais 689 cas confirmés et 139 décès qui ont été enregistrés. Les soignants et les ONG qui luttent contre l'épidémie et qui sont confrontés à une deuxième difficulté majeure, à savoir la désinformation autour de l'épidémie. Alexandra Brangeon.
1: Mardi dernier, une équipe de soignants est brutalement prise à partie dans la zone de santé de Wampara, en Ituri. Venue enquêter sur un cas suspect, l'équipe est attaquée par des habitants armés et doit rebrousser chemin. Cette agression intervient dans un climat tendu, marqué par la persistance de rumeurs et de fausses informations, explique cet agent de santé de Bounia qui souhaite rester anonyme.
8: Au début, là, quand nous sensibilisions, tu voyais que les gens étaient très hostiles aux sensibilisations. Ils ne croyaient pas. Ils disaient que vous cherchez l'argent. C'est pas une maladie vraie. C'est l'argent que vous cherchez. Au début, c'était ça. Mais ils ont peur. Si vous leur demandez, allez vous faire tester, ils réagissent. Du coup, je ne vais pas y aller. Beaucoup de gens préfèrent rester dans leur maison au lieu de se rendre à l'hôpital.
1: La désinformation a des conséquences graves, déplore le docteur Yannick Djobalo, médecin à Bounia. Retard de prise en charge, refus de soins qui freinent l'éradication du virus.
9: Lorsqu'on a les cas confirmés dans un milieu, il faut que l'équipe de surveillance descende pour lister les contacts de telle sorte que ces contacts soient suivis, que si ces contacts-là vont peut-être planter des signes, ils seront automatiquement pris en charge. Malheureusement, si ils trouvent des gens qui ne croient pas à l'existence de la maladie, parfois les équipes sont chassées. À ce moment-là, le tracking devient compliqué.
1: Il appelle la population à adhérer à tous les conseils prodigués par les structures de santé afin de couper la chaîne de transmission.
2: Une désinformation prise au sérieux par les autorités congolaises, la procureure générale près de la cour d'appel de l'Ituri a annoncé que toute personne impliquée dans la diffusion de fausses informations serait poursuivie. En RDC toujours, à Kinshasa cette fois, une partie de l'opposition congolaise s'est réunie devant le Parlement pour protester contre le projet de changement de la Constitution porté par la majorité présidentielle. Elle accuse Félix Tshisekedi de vouloir se maintenir au pouvoir au-delà de son deuxième mandat qui expire en 2028. Rassemblement interdit par les autorités qui l'ont sévèrement réprimé. L'opposition réunie autour de Martin Fayulu, lui-même blessé, a annoncé au moins deux morts. Le gouvernement congolais évoque une vingtaine de blessés, dont 15 parmi les forces de l'ordre. Répression qui a fait réagir les organisations de défense des droits humains. La Voix des Sans-Voix dénonce une répression sanglante et disproportionnée et exige une enquête. Human Rights Watch déplore les violences les plus graves contre l'opposition politique depuis le début des discussions actuelles sur la révision constitutionnelle. Enfin, on termine ce journal avec cette indiscrétion du Financial Times, selon qui le fonds d'investissement Orion aurait des vues sur Eramet, groupe minier français qui a pourtant enregistré une perte nette de plus de 450 millions d'euros l'année dernière, mais qui a été autorisé il y a quelques jours à lancer une opération de capital de 500 millions d'euros. Marie-Pierre Olfant.
10: Orion CMC ne serait pas le seul fonds d'investissement à vouloir entrer au capital du groupe français, mais c'est pour l'instant le seul nom qui a filtré. Selon le Financial Times, ce fonds, au capital américain émirien, se serait positionné pour acquérir tout ou partie des 37% de parts détenues par la famille industrielle Duval, famille qui n'a jamais officiellement communiqué sur sa volonté de revoir à la baisse sa participation. La potentielle entrée d'Orion CMC au sein d'Eramet pose plusieurs questions, et pour commencer, commencer celle de la pertinence de voir un des plus gros groupes miniers de l'Hexagone s'ouvrir à des intérêts étrangers. L'État français, qui détient 27% des parts d'Eramet, a sans doute son avis sur le sujet. Orion CMC a vu le jour l'année dernière pour sécuriser notamment l'approvisionnement en minerais essentiels des États-Unis. En février, le fonds a déjà signé un protocole d'entente qui lui permet de prendre jusqu'à 40% de parts dans les actifs miniers de Glencore en RDC, pays où le groupe suisse produit du cuivre et du cobalt.
2: Et c'est avec Marie-Pierre Rolfon que se referme ce journal. Excellente journée à l'écoute des RFI.
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2: 6h à Paris, 4h en temps universel. 30 minutes d'actualité sur RFI. Bonjour Marion Cazanov.
3: Bonjour Arthur Ponchelet.
2: Et le journal pour commencer à la une, ce protocole d'accord entre les États-Unis et l'Iran.
3: Les termes restent assez flous. Ceux qui ont fuité sont même assez contradictoires selon les médias. En tout cas, selon certaines sources, le protocole prévoit la réouverture du détroit d'Ormuz et la levée de sanctions américaines contre Téhéran. Les États-Unis pourraient entamer un désengagement militaire en Europe à 3 semaines d'un sommet de l'OTAN. Un média américain croit savoir que Washington compte retirer du matériel militaire de bases européennes. En Côte d'Ivoire, la destruction d'un quartier entier à Koumassi continue de faire scandale. La classe politique s'en saisit. Et puis en football, les États-Unis réussissent leur entrée en lice à la Coupe du Monde. À domicile, victoire écrasante 4-1 contre le Paraguay. L'Iran et les États-Unis proches d'un accord, un protocole d'accord pour mettre fin à 3 mois et demi de guerre pourrait être signé à distance. Une fois finalisé, à distance, c'est ce que dit Téhéran, la paix n'a jamais été aussi proche, s'est félicité de son côté le médiateur pakistanais. Pourtant, des questions restent en suspens. Les fuites sur le contenu de l'accord ne sont pas les mêmes dans les médias iraniens et américains. Et cet accord semble toujours, d'après ses fuites, favorable à Téhéran, Karine Auton.
4: Ce protocole d'accord proposé prévoit la réouverture du détroit d'Ormuz que l'Iran avait fermé après les attaques lancées par les États-Unis et Israël en février, ainsi que la levée du blocus américain contre les ports iraniens, une concession pour chacun des camps en somme. Le texte prévoirait aussi une levée des sanctions américaines pour récompenser l'Iran au fur et à mesure que le plan est suivi, comme la levée des restrictions sur les exportations de pétrole brut ou le dégel des avoirs iraniens à l'étranger. Un accord qui serait donc largement favorable à la République islamique. Dans un deuxième temps ensuite, des négociations concernant le programme nucléaire iranien interviendraient. Washington et Téhéran auraient ainsi 2 mois pour s'entendre sur ces points qui restent épineux, comme le démantèlement du programme nucléaire iranien ou le devenir de son uranium enrichi. Karine Auton, New York, RFI.
3: Et sur son réseau Truth Social, le président américain Donald Trump a affirmé que les termes de ce protocole d'accord que l'Iran a fait fuiter n'ont rien à voir avec ce convenu par écrit. Malgré ce protocole d'accord, donc, les États-Unis affirment avoir abattu des drones iraniens. Ces appareils ciblaient des navires commerciaux dans le détroit d'Ormuz. Le trafic maritime reste fluide, a précisé le commandement américain pour la région. Au Liban, les affrontements se poursuivent entre l'armée israélienne et le Hezbollah. L'armée israélienne a appelé à évacuer 3 villages du sud du Liban. L'Agence nationale d'information libanaise a rapporté une série de frappes, y compris sur des zones non concernées par l'avertissement israélien. Dans son contexte de guerre dans la région, la France tente de relancer une perspective de paix. Elle organisait hier une conférence sur la solution à 2 États pour mettre fin au conflit israélo-palestinien. Des dirigeants politiques d'une 15aine de pays y ont participé, ainsi que des militants palestiniens et israéliens. Mais face au regain de violence, à la guerre dévastatrice menée par Israël à Gaza, à la colonisation de la Cisjordanie, cette perspective semble de plus en plus difficile à mettre en place. Les participants à cette conférence l'ont eux-mêmes admis, Guilhem Delteil.
5: La solution à 2 États, c'est désormais un rêve pour Amira Moussalem, une Palestinienne originaire de la région de Bethléem.
6: Quel genre d'État palestinien voulez-vous créer quand il y a tous les 5 mètres une nouvelle colonie juive? Le territoire est morcelé, il n'est pas relié. Et puis il y a la Cisjordanie et il y a Gaza, c'est séparé, comme si nous étions 2 pays. Mais nous formons un seul pays, nous formons un seul peuple.
5: Il faut explorer d'autres pistes, comme une confédération, juge cette trentenaire. Mohamed Assira, lui, croit encore en 2 États vivant côte à côte en paix. Mais pour le directeur de l'ONG Rosanna pour la diplomatie sanitaire, il faut tout de même clarifier le discours autour de cette idée.
7: Je crois qu'il y a un malentendu ici. En effet, quand on parle de 2 États, on sait déjà qu'Israël est un État. Nous n'essayons donc pas de créer 2 États. Nous essayons de créer le 2e État, qui est un État palestinien indépendant.
8: Tous s'entendent, il faut pour cela répondre à des besoins très concrets et criants des Palestiniens. Un soutien inconditionnel à la reconstruction de Gaza. Chaque enfant a le droit à l'éducation, plaide Mohamed Asira. Une protection des civils, demande elle, Amira Moussalem, avant que nous soyons déplacés de force, ajoute-t-elle, pour souligner l'urgence.
3: Guilhem Deltey, à 3 semaines du sommet de l'OTAN en Turquie, les États-Unis mettent la pression sur les Européens. Ils auraient l'intention de retirer du matériel militaire des bases européennes de l'Alliance transatlantique. Ce sont en tout cas des révélations du New York Times. Le journal Antonin Barle cite des hauts responsables européens.
9: En clair, le projet serait de réduire d'un tiers le nombre de chasseurs états-uniens sur le sol européen. Les fameux F-16 et F-15 passeraient de 150 à une centaine. Des réaffectations aussi pour les avions de reconnaissance maritime, 9 de moins sur les 25 présents en Europe. Et puis, il y aurait le retrait d'un sous-marin lance-missile, d'un porte-avions et de plusieurs navires de guerre. Si le projet se concrétise, cela pourrait fragiliser la capacité de l'OTAN à lancer des frappes de longue portée et à mener des opérations de surveillance. Ce plan de désengagement progressif n'est pas une surprise. Depuis plusieurs mois, Donald Trump affiche sa volonté de réduire la part des États-Unis au sein de l'OTAN. Il souhaite que les Européens prennent davantage en charge leur sécurité. En 2025, 62% des dépenses militaires totales de l'OTAN provenaient de Washington. Reste que cela intervient à quelques semaines du sommet de l'OTAN, les 7 et 8 juillet en Turquie, en présence de Donald Trump. Son secrétaire d'État Marco Rubio a prévenu, ce sera sans doute le plus important de l'histoire de l'Alliance transatlantique.
3: Et un affaiblissement de l'OTAN pourrait profiter à la Russie. Selon la Suède, Moscou pourrait bientôt mettre l'OTAN à l'épreuve avec une offensive militaire contre des pays membres de l'Alliance. Et dans un futur relativement proche, si le Kremlin juge le moment opportun. C'est en tout cas la mise en garde faite par une commission parlementaire suédoise. Les États-Unis ont annoncé par la voix de Donald Trump la mort du chef du gang vénézuélien Tren de Aragua. Héctor Guerrero Flores, alias Nino Guerrero, a été tué dans des frappes américaines. Caracas confirme à l'instant sa mort et parle d'une opération combinée entre les deux pays. RFI 5h07 à Kinshasa. En République démocratique du Congo, l'opposition s'est mobilisée hier contre le projet de changement de la constitution porté par la majorité présidentielle. L'opposition accuse Félix Tshisekedi de vouloir se maintenir au pouvoir au-delà de son deuxième mandat. La coalition C64 voulait se rassembler devant le Parlement. Les autorités l'ont interdit. La répression de cette manifestation a été violente. L'opposition déplore 2 morts. Les autorités démentent et parlent de 20 blessés. En Côte d'Ivoire, la démolition d'un quartier mobilise la classe politique. Les 3 et 4 juin dernier, un individu, Jacques Brou, document à l'appui, a fait raser près de 34 hectares du quartier Campement dans la commune de Koumassi. Du jour au lendemain, plusieurs dizaines de familles se sont retrouvées sans abri, sans commerce, sans moyens financiers. Le procureur de la République a annoncé l'ouverture d'une enquête et ordonné l'arrestation de l'auteur des démolitions. Mais Bintadiagne, la classe politique souhaite aller plus loin.
10: Pour le PDCI, Jacques Brou n'est pas le seul acteur impliqué dans ce dossier. Le parti dirigé par Tidiane Thiam redoute une nouvelle diversion, selon ses mots, consistant à concentrer l'attention de l'opinion publique sur un exécutant présumé pour éviter que l'enquête ne remonte jusqu'aux éventuelles complicités administratives ou politiques. Fin de citation. Geneviève Manouan est la secrétaire exécutive en chef adjoint au PDCI.
11: Une opération de démolition encadrée par la police, impliquant des engins lourds, des équipes organisées, des interventions répétées sur le terrain et des destructions à grande échelle ne peut raisonnablement être l'œuvre d'un seul individu. Qui a financé ces opérations? Qui a mobilisé les moyens matériels? Quel agent de l'administration ont été informés?
10: Mêmes interrogations partagées par Charles Blégoudé, le leader du COGEP, qui a engagé un avocat pour défendre les familles aujourd'hui sans abri et leur permettre de demander des dédommagements.
12: Obtenir réparation morale pour ne plus que jamais de personnes vulnérables soient comme ça dépossédées, vouées à la pauvreté. Deuxièmement, réparation financière. Souvent, quand ces personnes sont dégarpies, on leur donne des sommes dérisoires.
10: Joint par RFI, le RHDP n'a pour l'instant pas réagi à ce sujet. Bintadiane Abidjan, RFI.
3: Un géant de l'art, un homme vraiment unique. C'est par ces mots que le roi Charles III a rendu hommage au peintre David Hockney. Il est mort hier à 88 ans et laisse derrière lui une œuvre connue pour ses couleurs vives, pour son réalisme ou s'inviter sur ses toiles ses amis, ses voisins ou des célébrités. Star de la peinture, David Hockney, les tableaux de David Hockney sont parmi les plus chers au monde. Marie Sarr est commissaire d'exposition du Centre Pompidou à Paris. Elle avait notamment organisé une rétrospective du peintre en 2017. Elle revient sur les particularités de David Hockney, sur ce qu'il a rendu si célèbre.
13: Je crois que quand on regarde une œuvre de David Hockney, c'est un immense plaisir d'abord, plaisir de peindre, cette attention qu'il porte à tous les plaisirs du monde, les plaisirs du quotidien, que ce soit un bouquet de fleurs, la lumière qui scintille à la surface de l'eau. Tout au long de sa vie, il est marqué comme ça par une pluralité de styles qu'il assume complètement. C'est quelqu'un qui connaît extrêmement bien l'histoire de l'art et donc il regarde attentivement Picasso, Matisse, mais aussi Ingres. Et il a une telle virtuosité qu'il peut jouer de cette histoire de l'art pour créer des images tout à fait différentes.
14: Qu'est-ce qu'il aura apporté d'essentiel dans l'histoire de l'art ?
13: Beaucoup de choses. D'abord, cette immense liberté. Lorsqu'on sort d'une exposition de David Hockney, on a l'impression d'avoir vu l'exposition de plein d'artistes différents parce que justement, il a cette liberté qui est absolument inouïe. Mais ce qu'il aura amené, c'est sans doute cette fraîcheur de montrer aux jeunes artistes d'aujourd'hui que un artiste n'est pas forcé de s'enfermer dans un style, mais au contraire, qu'il peut s'affranchir de toutes ses connaissances pour inventer des choses tout à fait nouvelles.
3: La commissaire d'exposition Marie Sarr, propos recueillis par Olivier Roger. En football, les États-Unis brillent pour leur entrée en lice à la Coupe du Monde avec leur victoire 4-1 contre le Paraguay à Los Angeles. Et le sélectionneur de l'équipe, Mauricio Pochettino, est forcément ravi de...
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2: Hey RFI Matin, ça commence. Bonjour, bienvenue, merci d'être avec nous. Deux actualités vont dominer les 3 heures que nous allons passer ensemble. La Coupe du Monde de football, bien sûr. Les États-Unis qui réussissent leur entrée dans leur compétition en écrasant 4-1 le Paraguay. Nos journaux de la Coupe du Monde vous feront revivre ce match. Et puis Iran et États-Unis, plus que jamais proche d'un accord. On en parle avec notre invité dans une vingtaine de minutes et dans votre journal international, Martin Guez. Bonjour.
4: Bonjour Pierre Boudias, bonjour. À toutes et à tous.
2: Et à la une donc, après d'innombrables promesses, les signaux sont au vert quant à un futur accord entre Iran et États-Unis.
4: La guerre initiée le 28 février dernier n'est pas terminée. On témoigne de nombreux échanges de tirs cette nuit, mais cette fois, les deux camps se montrent optimistes dans leur déclaration. Le négociateur pakistanais aussi. On fera le point depuis Téhéran avec Siavosh Ghazi dès le début de ce journal. Une Coupe du Monde bien lancée pour les trois pays organisateurs. Après le Mexique, les États-Unis ont aussi remporté leur match d'ouverture. Le Canada, lui, n'a pas perdu et c'est déjà pas mal. Grande victoire aussi pour Elon Musk et SpaceX après cette entrée en bourse fracassante. Nous serons également dans ce journal à Dakar où l'ONU déménage en banlieue de la capitale, à Jakarta où les étudiants manifestent et en Malaisie au secours du langur à lunettes, petit singe en grand danger. Des passerelles sont construites pour le sauver.
2: L'espoir d'un accord entre les États-Unis et l'Iran, espoir tempéré toutefois par de nouveaux tirs durant la nuit.
4: Les États-Unis qui affirment avoir abattu plusieurs drones iraniens dans le détroit d'Ormuz, signe que les signaux optimistes affichés de part et d'autre restent à prendre avec précaution. À Washington, un haut responsable a estimé qu'il y avait 80% de chances de voir un accord cadre aboutir. La Suisse qui a déjà proposé d'accueillir une éventuelle signature, alors que le sommet du G7 se tient lundi à Évian près de Genève en présence de Donald Trump. Un optimisme affiché également du côté du chef de la diplomatie iranienne Abbas Araghchi, qui a indiqué qu'un accord à distance pourrait être signé dans les prochains jours, même si la version avancée côté iranien diffère en de nombreux points de celle des États-Unis. À Téhéran, correspondance de Siavosh Ghazi.
5: Tout d'abord, en ce qui concerne la forme, il n'y aura pas de cérémonie à Genève, comme on l'avait laissé entendre. Chaque pays signera dans son propre pays le document, qui est un document de 2 pages. Ensuite, sur le fond, l'Iran gardera la main sur le détroit d'Ormuz. Dans quelques jours, l'Iran et Oman vont publier un communiqué commun. L'Iran percevra des frais de service, pas des taxes, pour la protection de la navigation maritime et aussi la protection de l'environnement. Mais le contrôle du détroit sera entre les mains de l'Iran. Pas question que les autres pays interviennent. En ce qui concerne les avoirs iraniens bloqués, l'Iran percevra quelques 12 milliards de dollars dès le premier jour. Ces avoirs doivent être débloqués. Le cessez-le-feu concernera également le Liban. C'est très important pour l'Iran. Donc, avec l'arrêt des frappes israélienne. Il y a aussi la question des réparations de guerre. Et en ce qui concerne le dossier nucléaire, pas question d'arrêter l'enrichissement d'uranium ou d'envoyer à l'étranger les stocks d'uranium enrichi. La seule chose que l'Iran pourra faire après l'entrée en vigueur de la seconde phase des discussions, c'est-à-dire au bout de 60 jours, il y aura des discussions sur cette question. Tout ce que pourra faire l'Iran, c'est de diluer ces stocks d'uranium. On ne sait pas à quel pourcent ces stocks seront ramenés. Il faudra en discuter plus tard.
4: Depuis la capitale iranienne, le premier ministre pakistanais Shehbaz Sharif, médiateur dans le conflit, a lui estimé qu'un premier accord avait déjà été atteint et qu'une issue au conflit n'a jamais été aussi proche. Des déclarations résolument optimistes que vous décrypterez, Pierre Boudias, avec votre invité après ce journal, à savoir Sébastien Boussois, docteur en sciences politiques, chercheur sur le Moyen-Orient et sur les relations euro-arabes.
2: Ça y est, la Coupe du Monde est bien lancée puisque les trois pays hôtes ont désormais fait leur entrée dans la compétition.
4: Et ça s'est globalement très bien passé. Après le Mexique, victorieux 2-0 du match d'ouverture face à l'Afrique du Sud, le Canada et les États-Unis ont eux aussi disputé leur première rencontre cette nuit. Et Cédric Oliveira n'en a pas perdu une miette. Bonjour Cédric.
6: Bonjour Martin, bonjour Pierre.
4: Les États-Unis qui lançaient leur compétition à Los Angeles face au Paraguay, les joueurs de Mauricio Pochettino qui n'ont pas fait de détails.
6: Et succès à 4-1 pour Team USA qui n'a pas tardé à se mettre en action. Il y avait 3-0 au bout de 45 minutes pour une équipe américaine qui a monopolisé le ballon sous les yeux des stars comme Tom Cruise ou David Beckham. Il y avait du beau monde. D'abord un CC de Bobadilla au bout de 7 minutes de jeu et ensuite un doublé de Follarin Kevin Balogun, l'attaquant de Monaco. Il y avait alors plus de doutes sur le vainqueur, les hommes de Pochettino qui ont géré ensuite en seconde période avant la réduction du score de Mauricio, notre Mauricio mais c'était paraguayen. Reina a fini par donner un peu plus d'ampleur au score d'un magnifique extérieur du pied, 4-1 donc, début idyllique Martin pour les Américains qui prennent provisoirement la première place du groupe D en attendant Australie-Turquie dans quelques heures.
1: Et voilà, victoire pour commencer pour les États-Unis, pour le Mexique, un nul en revanche simplement pour le Canada, mais c'est déjà pas mal hein, Cédric, au vu de l'historique des Canucks dans la Coupe du Monde.
6: Et rendez-vous compte, c'est leur premier point aux Canadiens dans l'histoire de la Coupe du Monde, c'est leur troisième participation et ils avaient jusqu'à maintenant toujours concédé des défaites, donc un partout entre le Canada et la Bosnie, ça avait mal commencé pour eux avec un but bosnien à la 20e minute de jeu signé Jovo Lukic d'une tête décroisée et puis les Canadiens ont poussé pour égaliser. C'est Kyle Larin qui a grandi dans la banlieue de Toronto, là où il y avait le match, qui s'est exécuté d'une belle frappe de l'extérieur, là encore un partout. Première historique pour le Canada en attendant Qatar-Suisse ce dimanche, coup d'envoi à 19h TU.
1: Et pas mal de beaux buts dans cette Coupe du Monde. Merci beaucoup Cédric Delivera du service des sports de RFI. Coupe du Monde que débutera jeudi prochain, le Ghana face au Panama. Mais ce sera sans la star des Black Stars, Thomas Partey, l'ancien milieu d'Arsenal et de l'Atlético, accusé de viol en Grande-Bretagne. Il s'est vu refuser son visa par le Canada alors que le match se jouera lui aussi à Toronto. L'actuel joueur de Villarreal devra en revanche être sur le terrain contre l'Angleterre et la Croatie, deux rencontres qui se disputeront elles sur le sol américain.
2: Dans le reste de l'actualité, le Venezuela confirme la mort d'un important chef de gang dans le pays.
1: Comme l'avait dans un premier temps annoncé le président américain Donald Trump cette nuit, les États-Unis ont éliminé Nino Guerrero, chef du gang vénézuélien Tren de Aragua, l'une des principales organisations criminelles d'Amérique latine, opération militaire menée en coordination avec le Venezuela dans le sud du pays.
2: Vous avez pu le suivre ce vendredi sur RFI, SpaceX a vécu une journée de rêve.
1: Une entrée en bourse fracassante, la plus importante de l'histoire, et une action qui s'envole de 19% dès ses débuts à Wall Street. Le titre SpaceX qui l'a clôturé à plus de 160 $. Introduction en bourse évaluée à 75 milliards de dollars, une première cotation sans équivalent qui triple le record précédent détenu depuis 2019 par le pétrolier saoudien Aramco. Bref, un franc succès pour le patron, un certain Elon Musk. À New York, Karine Auton.
7: Succès certain dans le lancement, puisque dès la sonnerie de la cloche au Nasdaq, l'engouement qui a été préparé ces dernières semaines s'est concrétisé. L'action SpaceX est passée de 150 à 161 $ en quelques heures. SpaceX est de fait la sixième plus grande entreprise cotée en bourse aux États-Unis. Succès personnel pour Elon Musk aussi. Entre ses participations dans SpaceX et dans Tesla, grâce à un montage financier qui lui permet en plus de garder le contrôle de l'entreprise, le PDG est à la tête d'une fortune désormais estimée à 1 100 milliards de dollars. Succès financier enfin, car non seulement les objectifs sont ambitieux et à très long terme, on se doute bien qu'il faudra plusieurs décennies pour créer une colonie humaine sur Mars, mais surtout l'entreprise perd pour l'instant énormément d'argent. Elle a perdu 8,7 milliards de dollars l'an dernier. Avec cette première levée de fonds, en tout cas, Elon Musk compte placer des satellites et des centres de données dans l'espace, la première étape de son plan. Karine Auton, New York RFI.
1: Elon Musk, par ailleurs, accusé d'avoir amplifié sur son réseau social X les discours violents anti-immigrants en Irlande du Nord. Alors que la région de Belfast a été le théâtre cette semaine de violences racistes, des chercheurs ont dénoncé le rôle déterminant de l'homme d'affaires dans la diffusion de récits anti-immigrants. Lui qui a relayé ces derniers jours les appels à manifester du militant britannique d'extrême droite Tommy Robinson.
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2: 5h08, l'ONU déménage.
1: Et on remet du temps à faire ses cartons, Pierre, deux longues années de tractations avec l'État sénégalais. Un déménagement prévu à l'époque par Macky Sall en 2019 pour désengorger la capitale. Projet bloqué depuis l'alternance de 2024, mais hier le Sénégal et les Nations Unies ont finalement acté ce changement de locaux. Léa Lisa Vesteroff.
8: D'ici le mois d'octobre et jusque fin décembre, 1500 salariés de 28 agences onusiennes vont investir la maison de l'ONU située à une quarantaine de kilomètres du cœur de la capitale. Inaugurée en grande pompe fin 2023, par le président d'alors, Macky Sall, le bâtiment qui a coûté 175 milliards de francs CFA à l'État sénégalais était resté vide au cœur d'un désaccord entre l'ONU et les nouvelles autorités arrivées au pouvoir en 2024. En cause, entre autres, le coût de ce bâtiment pour le Sénégal dans un contexte de dette. Le gouvernement Sonko a d'abord demandé à l'ONU de payer un loyer, 5 millions de dollars par an, puis 3 millions de dollars, rejeté par l'ONU, arguant que le déménagement se faisait à la demande du Sénégal qui avait promis de mettre gratuitement à disposition ses bureaux. bureau pour les Nations Unies. Il y avait deux visions différentes au pouvoir, explique une source proche du dossier, entre la présidence qui voyait la possibilité de rayonnement diplomatique que représente ce projet et la primature. Au final, l'accord signé hier prévoit que le bâtiment et ses 1800 bureaux seront partagés par le personnel onusien et le gouvernement, tout comme les charges de fonctionnement. Dans un communiqué, le ministère des Affaires étrangères s'est réjoui de ce déménagement de l'ONU qui confirme le rôle de Dakar comme pôle régional de coopération internationale et de multilatéralisme. Léa Lisa Vesterhoff, Dakar, RFI.
1: En RDC, à présent, une partie de l'opposition congolaise s'est réunie devant le Parlement pour protester contre le projet de changement de la Constitution porté par la majorité présidentielle. Elle accuse Félix Tshisekedi de vouloir se maintenir au pouvoir au-delà de son deuxième mandat qui expire en 2028. Rassemblement sévèrement réprimé. L'opposition réunie autour de Martin Fayoulou, lui-même blessé, a annoncé au moins 2 morts. Le gouvernement congolais évoque de son côté 20 blessés, dont 15 parmi les forces de l'ordre. Répression qui a fait réagir les organisations de défense des droits humains. Human Rights Watch déplore les violences les plus graves contre l'opposition politique depuis le début des discussions actuelles sur la révision constitutionnelle.
2: Les étudiants indonésiens sont aussi dans la rue pour protester contre la hausse des prix de l'essence.
1: Ils étaient au moins 2000 dans les rues de Jakarta. Manifestation contre la corruption, contre la hausse des prix des carburants et contre la politique du président Prabowo. Des heurts ont éclaté avec la police anti-émeute. Mélissa Barra du service international a pu s'entretenir depuis Paris avec l'un des leaders du mouvement étudiant.
9: Des manifestants en veste jaune, la couleur distinctive de l'université d'Indonésie. C'est son bureau des étudiants qui a mobilisé les jeunes dans la rue. Les pancartes affichent « L'Indonésie est en faillite » en écho aux graves difficultés économiques de l'archipel. La roupie a chuté à des niveaux records. La faute au gouvernement, explique Rafi Hakim, porte-parole du bureau des étudiants.
10: Le président Prabowo Subianto dépense trop. Il gaspille notre argent public. Cela a entraîné la chute de notre devise et l'augmentation du prix de l'essence. Le riz et d'autres produits alimentaires sont plus chers. Les familles doivent dépenser plus pour des biens de première nécessité.
9: Autre point de crispation, le programme de repas gratuit à destination des élèves dans un pays où 20% des enfants sont atteints de malnutrition. Très décrié, les manifestants réclament sa fin.
10: Certes, la nutrition infantile est importante, mais ce programme est très coûteux. Ce n'est pas la priorité. Le gouvernement doit d'abord réduire le prix des denrées, et puis de nombreux enfants sont tombés malades après avoir mangé ces repas.
9: Rafi Hakim pointe aussi le rejet de la mainmise croissante de l'armée dans les affaires publiques. En clair, le rejet de Prabowo, dirigeant à la fois dépensier et autoritaire.
1: Explication signée Mélissa Barra.
2: Et enfin, en Malaisie, un petit singe en danger.
1: Le langur à lunettes, petit animal duveteux très mignon, au centre des préoccupations menacées par la déforestation et par le braconnage. Alors pour y remédier, un groupe de conservation de l'île de Penang met en place des passerelles aériennes. Véritable planche de salut pour les langurs, Juliette Pietraszewski.
11: Nous devons coexister avec les langurs. C'est désormais le mot d'ordre que tente de partager Jolin Yap sur l'île de Penang. Cette chercheuse a développé son projet de passerelle aérienne après la mort de plusieurs singes suite à des accidents de circulation, symbole d'un habitat qui se fragmente, explique-t-elle.
12: Il y a beaucoup d'interactions au sol avec des gens qui parfois nourrissent les primates. Donc ces passerelles sont aussi un moyen de rappeler aux hommes qu'il faut respecter la nature. En ce qui concerne les langurs ou autres espèces qui empruntent ces passerelles, ça leur permet aussi d'avoir le choix d'explorer au sol, mais aussi en hauteur, au-dessus de la route.
11: Ces passerelles de cordes tendues sont reliées d'un côté à un arbre et de l'autre à un poteau, un pont pour les singes qui sert aussi à...
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0: 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Il est 8h. 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
2: De Radio France Internationale, il est 6h en temps universel, 2h à New York.
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2: À l'heure d'un nouveau journal avec vous, Marion Kazanov. Bonjour Marion.
3: Bonjour Pierre, bonjour à tous.
2: Et à la une, les États-Unis lancés dans leur Coupe du Monde de football.
3: Après leur victoire 4-1 face au Paraguay, le pays co-organisateur de la compétition réussit brillamment son entrée en lice et peut déjà compter sur la ferveur des supporters. Un protocole d'accord en met deux versions différentes. Les États-Unis et l'Iran ont rarement été si optimistes. Pourtant, en effet, les termes ne sont pas les mêmes dans chaque camp, notamment sur le dossier du nucléaire iranien. Au Niger, un nouvel opposant au régime déchu de sa nationalité. Il s'agit de Mahira Djibrin qui nous le dira, elle n'est pas surprise de cette décision. Raphaël Glucksmann en quête de soutien avant la présidentielle de 2027 en France. Il se donne quelques semaines pour se déclarer ou non et organise un premier test aujourd'hui avec un rassemblement à Paris. Et puis en fin de journal, direction le June Events, toujours à Paris, festival de danse contemporaine. On vous propose ce matin un aperçu du spectacle du chorégraphe tunisien Selim Ben Safia.
2: Il est rare que le football fasse les gros titres des journaux aux États-Unis.
3: Et c'est pourtant bien le cas, Pierre, puisque le pays est l'un des trois pays hôtes de la Coupe du Monde. Et surtout, il vient de briller pour son entrée en lice. Victoire écrasante, 4-1 contre le Paraguay à Los Angeles. De quoi lancer l'enthousiasme des Américains dans ce pays où le foot, le soccer, est loin d'être le plus suivi. Mais les supporters sont déjà nombreux. Ce que Loïc Piala a rencontré à Los Angeles était forcément enchanté de cette première performance.
4: Trois buts en une mi-temps. Ben, maillot des États-Unis sur le dos, évidemment, est enchanté.
5: J'attendais juste de voir un but des Américains. Les fans des États-Unis, on n'a pas de grandes espérances. Alors voir trois buts aussi vite, c'était génial.
4: Chris, déguisé en Oncle Sam, a aussi apprécié le spectacle.
6: Je crois que j'ai jamais vu autant de créativité de la part du milieu de terrain de notre équipe.
4: Une vieille connaissance du championnat de France a inscrit un doublé. Flo Balogun, l'attaquant de Monaco. Miguel s'en réjouit.
7: Je m'y attendais parce que c'est un attaquant de gros calibre. Mais je suis content qu'il montre enfin son talent. Parce que beaucoup de fans américains l'ont toujours critiqué pour ne pas marquer dans les grands matchs. Là, il montre son vrai potentiel.
4: Pour Jeff, avec cette victoire, les Américains ont gagné le droit de rêver.
8: On est heureux de la bonne performance de l'équipe. On a beaucoup de bons joueurs. On respecte tous nos futurs adversaires, mais avec l'avantage du terrain, l'entraîneur Pochettino et avec ce que nos gars ont montré, on pense qu'on peut aller loin.
4: Loïc Kelling, vous DRF.
3: Et pour aller plus loin, comme le veut ce supporter, mieux vaut rester premier de son groupe, le groupe D en l'occurrence. Le prochain adversaire des États-Unis, ce sera l'Australie vendredi prochain. Mais d'ici là, le prochain match de cette Coupe du Monde, c'est ce soir, 19h temps universel, le Qatar affronte la Suisse. 2 heures plus tard, il y aura un duel Brésil-Maroc. Et puis dans la nuit, Haïti sera opposé à l'Écosse.
2: En tout cas, pour l'entrée en lice des États-Unis à domicile, Donald Trump n'était pas présent au SoFi Stadium de Los Angeles.
3: En revanche, il était beaucoup plus sur son réseau Truth Social. Le président américain s'agace des différentes versions sur le protocole d'accord avec l'Iran. En 3 mois et demi de guerre, il a régulièrement annoncé l'imminence d'un accord de paix avec Téhéran sans succès.
2: Mais cette fois, l'Iran apparaît plus optimiste.
3: Le chef de la diplomatie iranienne, Abbas Araghchi, a jugé qu'un accord était proche, qu'il pourrait être signé dans les prochains jours. Selon lui, le texte prévoit la levée du blocus américain sur les ports iraniens, un maintien du contrôle du détroit d'Ormuz ou encore la dilution de ses stocks d'uranium à un taux inférieur à 5%, une dilution qui se ferait sur le territoire iranien. Les termes que l'Iran a diffusés n'ont absolument rien à voir avec ceux qui ont été convenus, s'est énervé Donald Trump donc sur son réseau social. Washington a une toute autre version du texte, notamment sur le volet du nucléaire où le compromis doit, selon les États-Unis, donc aboutir au démantèlement du programme nucléaire iranien. Jonathan Piron est spécialiste du Moyen-Orient, chercheur au sein d'Etopia. Sur ce dernier point, pour lui, les ambitions américaines sont trop hautes.
9: Nous n'avons aucune information sur l'état des lieux du stock d'uranium enrichi iranien. Donc on a toujours les spéculations sur ce qui avait été mis en évidence par l'AIEA et que l'Iran cacherait dans des souterrains pré-disparants. On sait que c'est un point aussi emblématique dans les négociations, ou plutôt les pré-négociations actuelles. Mais souvenons-nous que pour obtenir l'accord de 2015 sur le nucléaire, il avait fallu plusieurs années de négociations. Ici, les Américains veulent négocier sur toute série d'autres éléments et aller même plus loin en fait que l'accord de 2015, mais seulement en quelques semaines. Et donc on se rend compte en fait de la difficulté de ces négociations et aussi à quel point c'est une ligne rouge pour le régime iranien qui n'est pas prêt finalement à concéder des éléments sur son indépendance quant à cette question. Et donc en fait il y a beaucoup d'incertitudes encore sur cet élément. Il faudra voir comment il sera abordé dans ce mémorandum d'entente qui serait conclu prochainement, mais surtout aussi dans la manière dont les négociations vont se lancer dans les prochaines semaines.
3: Le spécialiste du Moyen-Orient, Jonathan Piron, alors que ce protocole d'accord doit être encore signé, les États-Unis disent avoir abattu des drones iraniens dans le détroit d'Ormuz. Ces appareils auraient visé des navires commerciaux. Et selon Washington, ce protocole inclut aussi le Liban. C'était une condition de l'Iran pour négocier, alors que le pays est toujours meurtri par les affrontements entre l'armée israélienne et le Hezbollah. Le groupe chiite a signalé hier de nouveaux affrontements dans le sud. L'armée israélienne, elle, a appelé à l'évacuation de 3 nouveaux villages avant de mener des frappes.
2: Et dans ce contexte de guerre régionale, la France veut relancer la solution à 2 États pour mettre fin au conflit israélo-palestinien.
3: Elle organisait hier à Paris une conférence à laquelle ont participé des dirigeants politiques d'une quinzaine de pays et des militants palestiniens et israéliens. À quelques mètres de cette réunion officielle, d'autres militants se réunissaient pour défendre eux aussi cette solution. Et qui commence, selon eux, par le mélange des langues. Reportage d'Oriane Gendreau.
1: Des dizaines de pancartes sont agitées sur le pont de la Tournelle. On y lit des mots en arabe, en hébreu, en anglais et en français.
10: Il y a écrit quoi sur votre pancarte ?
11: Shnei Amim, Shtei Medinot. Deux peuples, deux États. Et si j'avais pu, je l'aurais aussi lu en arabe. Mais malheureusement, je ne parle pas l'arabe.
1: Les arabophones sont un peu moins présents, c'est vrai, mais ils lisent fièrement leurs pancartes dans leur langue maternelle.
12: Adala, c'est la justice. Al-Amn. La sécurité.
1: Nira Awad, chanteuse arabo-israélienne, entonne la chanson « There must be another way », il doit y avoir un autre chemin, accompagnée de la poétesse israélienne Noah. Arabe sur une terre israélienne, l'artiste passe d'une langue à l'autre en chantant.
13: La terre appartient à nos deux peuples. Les deux aiment cet endroit et nous devons trouver une façon de résoudre ce conflit. J'espère que l'on réussisse à avancer.
1: Pour Anna Assouline, la fondatrice des guerrières de la paix à l'origine de l'événement, mélanger ces deux langues, c'est le premier pas essentiel pour créer un dialogue entre les deux peuples.
14: Remettre les langues, remettre cette pluralité d'individus qui racontent leur propre histoire. C'est des histoires dont on a besoin parce que sans volonté déjà d'entendre l'autre et de reconnaître l'autre comme son semblable, on peut rien bâtir.
1: Des solutions concrètes face à la guerre devrait être présentée au G7 d'Evian qui commence dans 3 jours.
3: Reportage à Paris d'Oriane Gendreau. Cette manifestation-là était beaucoup plus tendue. Elle s'est soldée par des heurts avec la police. En République démocratique du Congo, l'opposition organisait hier un rassemblement contre le projet de nouvelle constitution. Elle accuse Félix Tshisekedi de vouloir se maintenir au pouvoir au-delà de son deuxième mandat présidentiel. La coalition C64 déplore 2 morts dans la répression de la mobilisation. Les autorités démentent et parlent de 20 blessés.
2: Au Niger, une opposante déchue de sa nationalité.
3: Un communiqué de la présidence diffusé jeudi indique que Mayra Djibrin est accusée de diffusion de données de nature à troubler l'ordre public, d'incitation à la révolte et d'intelligence avec une puissance étrangère. Mayra Djibrin préside l'Alliance des démocrates du Sahel, coalition d'opposants maliens, nigériens et burkinabés qui défend un retour à l'ordre constitutionnel dans les pays de l'AES. D'autres opposants au régime ont déjà été déchus de leur nationalité nigérienne. Alors, pour Mayra Djibrin, cette annonce n'est pas une surprise.
15: Je pense qu'ils sont dans leur logique. Ils se radicalisent de plus en plus pour faire taire toute critique. Ça s'illustre par les récentes arrestations de journalistes au Mali, l'arrestation d'étudiants, de leaders religieux au Burkina, puis les différentes déchéances de nationalité au Niger. Avec toujours les mêmes accusations, hein, soit soutien au terrorisme et, comme dans mon cas, incitation à la révolte, trouble de l'ordre public. Mais je pense qu'il y a bien quelqu'un qui a troublé l'ordre public, c'est eux, quand ils ont déserté les casernes où ils devraient être pour combattre l'insécurité, qu'ils ont choisi de se retrouver à la présidence ou dans les salons feutrés du ministère, en troquant leur arme contre un stylo pour signer des décrets nuitamment. C'est en faisant cela qu'ils ont ont troublé l'ordre public. Nous, ce qu'on fait au niveau de l'Alliance des démocrates du Sahel, justement, c'est de contribuer à restituer cet ordre qu'ils sont venus bafouer.
3: L'opposante nigérienne Mayra Djibrine, propos recueillis par Magali Lagrange.
2: En France, ce n'est pas un meeting de campagne, mais ça y ressemble quand même beaucoup.
3: Et oui, le député européen Raphaël Glucksmann, fondateur du mouvement Place Publique, tient aujourd'hui un rassemblement dans le nord de Paris à moins d'un an de la présidentielle. Une semaine plus tôt, une autre personnalité de la gauche, Jean-Luc Mélenchon, candidat déclaré pour 2027, avait tenu son premier meeting de campagne. Raphaël Glucksmann, lui, ne s'est pas encore déclaré. Donc, le rendez-vous de tout à l'heure sera en fait un test, Charlotte Urien-Tomaka.
10: Combien seront-ils au Doc de Paris ce samedi autour de Raphaël Glucksmann? Une semaine après la démonstration de force du leader de la France insoumise qui a réuni plus de 20 000 personnes et qui est dans tous les esprits, l'objectif principal pour l'eurodéputé, c'est de montrer qu'il peut rassembler. Il entend aussi incarner une alternative crédible face à Jean-Luc Mélenchon et capitaliser sur sa dynamique des européennes de 2024. Le chiffre de 2000 participants circule, mais aucune confirmation n'a été faite de la part des organisateurs. Dans son équipe, on explique, je cite, qu'il doit montrer son envie et sa détermination après avoir montré sa vision dans son livre paru début juin. Du côté des soutiens, la présence de Laurence Tubiana, Yannick Jadot, Michaël Delafosse ou encore Carole Delga sont déjà annoncés, mais pas de François Hollande ou d'Olivier Faure, alors que le quasi-candidat à la présidentielle refuse toujours la primaire, proposée par le premier secrétaire du PS. Des ralliements individuels, alors que Raphaël Glucksmann doit surtout réussir à amarrer officiellement le PS à sa campagne.
3: Charlotte Urien-Tomaka.
2: Charlotte Urien-Tomaka qu'on retrouvera dans une heure pour la chronique politique. On reviendra sur les divisions à gauche, justement. Et on termine ce journal par de la danse contemporaine, Marion.
3: Et oui, Pierre, je vous emmène au festival June Events. Il s'achève ce soir. Cette 20e édition a réuni de nombreux artistes du bassin méditerranéen. Le danseur tunisien Selim Ben Safia y a présenté sa dernière création, La Baisse, qui veut dire ça va, en arabe. Le spectacle nous plonge dans un quartier de Jérusalem aujourd'hui détruit. Muriel Maalouf nous présente cette œuvre.
16: Selim Ben Safia a voulu inscrire sa danse autour d'une œuvre d'art contemporain. Il a ainsi convié Nadia Kabilink, qui a créé une scénographie faite d'une multitude de fils blancs suspendus et découpant l'espace. Une œuvre conçue à partir du quartier maghrébin de Jérusalem. Selim Ben Safia.
17: Ce quartier maghrébin de Jérusalem, décrit 67, on voulait le reproduire. Et pour moi, Jérusalem est le lieu de la résilience et le lieu de la résistance. Donc Nadia a créé cette œuvre scénographique avec des fils suspendus qui représentent exactement le quartier maghrébin comme on a retrouvé les plans du quartier.
16: Quatre danseurs évoluent à travers ce décor, mêlant le hip-hop à la danse contemporaine pour finir avec une dabké réjouissante, la danse traditionnelle palestinienne et du Moyen-Orient.
17: Les danseurs viennent tous d'univers chorégraphiques très différents. Le point commun entre toutes ces danses était le fait de frapper au sol. Les pieds sont ancrés dans le sol et pour moi c'est aussi un signe de fierté de pouvoir rester debout et de s'ancrer dans le sol.
16: La basse, ça va.
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1: Bon week-end sur Neptune, votre agenda avec quelques sorties à faire sur l'île-Dieu. Aujourd'hui, une course d'orientation organisée par le FSE des Sicardières et les Effous. Ça se passe dans le bois des Conches. Alors, fallait s'inscrire. Hein. Peut-être qu'il reste de la place, allez voir sur place. Sinon, ben, allez encourager les coureurs, soutenir l'association également en profitant de la buvette et de la restauration sur place. Il y a plusieurs courses. Une course parents-enfants à 11h, une course sportive en duo à 13h30 et une course à 4 à 15h30, voilà, donc n'oubliez pas, hein, si vous êtes inscrit, sinon bah, allez-y découvrir l'ambiance de cette course d'orientation dans le bois des Conches. Un spectacle maintenant à l'auditorium du pôle culturel, c'est Léon le libraire, une espèce de fausse conférence, voilà, drôle et absurde, pour découvrir les livres autrement avec ce libraire qui ne lit pas du coup. Le spectacle était en résidence de création sur l'île, c'est avec le comédien Henri Mariel de la compagnie Autour et en toi. C'est à 17h aujourd'hui donc au pôle culturel, c'est gratuit et c'est à partir de 14 ans à l'auditorium. N'oubliez pas Léon le libraire. Du cinéma pour ce samedi avec deux films à découvrir au ciné Ilay. À 18h, ce sera Nous l'orchestre, un documentaire de Philippe Béziat au cœur d'un grand orchestre symphonique. Le film plonge le spectateur parmi les musiciens et leurs chefs pour vivre de l'intérieur la création musicale et comprendre comment chacun trouve sa place dans le collectif. Et il révèle les coulisses d'un univers aussi exigeant que fascinant à découvrir à 18h aujourd'hui au ciné Ilay. À 21h ce soir, ce sera Les goûteuses d'Hitler en version française. Ce soir, un film historique inspiré d'un roman et surtout d'une histoire vraie, celle de Margot Volk qui, à la fin de sa vie, a avoué avoir été dans sa jeunesse une goûteuse d'Hitler. Elle faisait partie d'un groupe de quelques femmes, contraintes et forcées bien sûr, hein, de goûter la nourriture du Führer pour s'assurer bah, que c'était pas empoisonné, donc risquer un peu leur vie comme ça à chaque bouchée. Et elles ont noué ensemble des alliances, des amitiés et quelques pactes secrets. C'est à découvrir ce soir à 21h. Demain, dimanche, demain matin, n'oubliez pas la matinée porte ouverte au Tennis Club. Il est de 9h30 à midi, demain matin donc, avec l'inauguration du cours numéro 4 qui est maintenant en terre battue, c'est à découvrir. Et puis toute l'actualité du Tennis Club demain matin, donc 9h30 midi, route du Marais Salé. Et puis demain dimanche, il y aura du cinéma également avec deux films à 18h, La Vénus électrique, la dernière comédie de Pierre Salvadori, où on retrouve un peintre dans les années 20 qui manque d'inspiration. Sa vie va être bouleversée par une fausse médium. Et puis voilà, ça va lui redonner l'envie de peindre au grand bonheur de son galériste qui avait plus rien à exposer. Et puis à 21h, ce sera L'être aimé, toujours demain en version originale, un drame franco-espagnol avec Javier Bardem et Victoria Luengo, un père et sa fille, réalisateur de cinéma avec ses excès, sa violence. C'est à découvrir à 21h demain. Voilà toutes vos sorties à faire sur l'île-Dieu.
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0: 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Écoutez la radio du monde, il est 7h en temps universel, 10h30 à Téhéran. RFI Matin. Toute l'actualité, c'est avec Martin Guèze. Martin, à la une, un accord loin de mettre tout le monde d'accord.
2: Et que l'on soit du côté des États-Unis ou de l'Iran, on se montre des deux côtés optimistes quant à un protocole d'accord pour mettre fin à la guerre initiée le 28 février. Mais pas sur les modalités. Washington évoque le démantèlement du programme nucléaire iranien et la réouverture du détroit d'Hormuz. Les deux nerfs de la guerre, vous l'entendrez, tout autre son de cloche à Téhéran. On tentera de voir sur quoi les deux belligérants sont d'accord dès le début de ce journal. Nous serons aussi en Syrie où les artistes, les dessinateurs, les caricaturistes en exil sous le régime Assad reviennent au pays sur la pointe des pieds. Nous serons aussi en Éthiopie, la crainte d'une nouvelle guerre au Tigré. En France, le Premier ministre indien Narendra Modi arrive. La France où 4 Français sur 10 ne partiront pas en vacances cette année, vous l'entendrez. Et puis enfin, jusqu'ici tout va bien, le Mexique, les États-Unis et le Canada comme à la maison, au Mondial, les trois pays hôtes qui ont très bien négocié leur entrée dans la compétition.
0: L'Iran et les États-Unis s'entendent sur les bases d'un accord, mais pas sur son contenu.
2: Pour l'instant, c'est version contre version, Pierre. Washington et les médias iraniens qui présentent des protocoles d'accord radicalement différents. Ce qui fait dire au chef de la diplomatie iranienne Abbas Araghchi que tant qu'un accord complet n'aura pas été conclu sur toutes les questions, on ne pourra pas affirmer avec certitude qu'un terrain d'entente a été trouvé avec les États-Unis. Donald Trump s'est lui fendu d'un message musclé sur son réseau social, Truth Social. Les termes que l'Iran a fait fuiter n'ont rien à voir avec les termes convenus, a-t-il écrit. Alors sur quoi les deux belligérants sont-ils vraiment d'accord? Réponse depuis New York avec notre correspondante aux États-Unis, Karine Auton.
3: Ce protocole d'accord proposé prévoit la réouverture du détroit d'Hormuz que l'Iran avait fermé après les attaques lancées par les États-Unis et Israël en février, ainsi que la levée du blocus américain contre les ports iraniens, une concession pour chacun des camps en somme. Le texte prévoirait aussi une levée des sanctions américaines pour récompenser l'Iran au fur et à mesure que le plan est suivi, comme la levée des restrictions sur les exportations de pétrole brut ou le dégel des avoirs iraniens à l'étranger. Un accord qui serait donc largement favorable à la République islamique. Dans un deuxième temps ensuite, des négociations concernant le programme nucléaire iranien interviendraient. Washington et Téhéran auraient ainsi 2 mois pour s'entendre sur ces points qui restent épineux, comme le démantèlement du programme nucléaire iranien ou le devenir de son uranium enrichi. Karine Auton, New York, RFI.
2: Un accord qui divise aussi en Iran entre ceux qui sont pour trouver un terrain d'entente et ceux qui ne veulent rien lâcher autour du détroit d'Hormuz et sur le dossier du nucléaire. Voilà les lectures qu'en fait Sébastien Boussois, docteur en sciences politiques, chercheur sur le Moyen-Orient. Il était tout à l'heure votre invité, Pierre Boudias.
4: Tous les Iraniens au pouvoir ne sont pas sur la même longueur d'onde. Certains, plus modérés, réformateurs, veulent passer à autre chose et signer un accord, je dirais pas coûte que coûte, mais en tout cas pour pouvoir revenir dans une situation à la normale, entre guillemets. D'autres veulent aller jusqu'au bout et considèrent qu'il n'est hors de question de lâcher notamment Hormuz et le nucléaire, qui sont les deux assurances-vie du régime iranien. À chaque fois, je dis toujours, qu'est-ce qui peut suffisamment faire peser dans la balance pour que le régime iranien puisse lâcher ses deux assurances-vie? Et ça, c'est véritablement une question qui reste encore entière pour moi, tant que l'accord n'est pas définitivement signé.
2: Téhéran, le médiateur pakistanais, et Washington, qui ont tout de même hier affiché leur optimisme quant à la possibilité de conclure un accord mettant fin à la guerre au Moyen-Orient. Et ce, après des semaines de négociations laborieuses et d'espoirs déçus. Une guerre qui se poursuit sur le terrain. Les États-Unis disent avoir abattu plusieurs drones iraniens dans le détroit d'Hormuz.
0: Un accord qui doit inclure le Liban, insiste Téhéran.
2: Le Liban entraîné dans la guerre depuis le 2 mars. Hier, le Hezbollah pro-iranien a affirmé que ses combattants avaient affronté des forces israéliennes qui progressaient vers une ville du sud du pays, proche de la frontière israélienne. L'armée de l'État hébreu qui a émis un appel à évacuer 3 villages dans le sud du Liban et qui annonce des frappes imminentes. Toujours au Proche-Orient, la parole se libère en Syrie, 18 mois après la chute de Bachar al-Assad. Le musée national de Damas accueille en ce moment l'exposition du caricaturiste Saad Adjo. Longtemps exilé en Suède, la chute du régime Assad lui permet de présenter ses dessins satiriques avec comme sujet de prédilection l'ancien président syrien et sa famille. Mais les rires d'aujourd'hui n'effacent pas totalement la peur d'hier après plus d'une décennie de guerre civile. Reportage Mohamed Erami.
5: Au cœur du musée national de Damas, les visiteurs déambulent entre les caricatures de Bachar al-Assad et de son père Hafez. Des dessins qui auraient autrefois pu conduire leur auteur en prison. Pour Sana Yazidi, fondatrice de l'organisation Mémoire créative de la révolution syrienne, cette exposition est aussi une manière de mesurer l'évolution du pays depuis la chute du régime.
6: La peur de Bachar et de Hafez a beaucoup reculé. Mais je vous dis, a beaucoup reculé. Je ne vous dis pas, elle a disparu. Moi, je sens encore la peur chez les gens.
5: Dans les allées du musée, les visiteurs observent les dessins, sourient, prennent des photos, mais certains avouent ressentir encore une forme d'autocensure. C'est le cas de Shada, 23 ans.
7: J'ai envie de rire devant les caricatures, mais j'ai peur de rire. J'ai l'impression de ne pas avoir encore le droit.
5: Pour Saad Ajo, qui a passé une grande partie de sa carrière à l'étranger, exposé aujourd'hui à Damas, révèle presque du symbole.
8: Mon rêve, c'était un jour d'exposer en Syrie, à Damas, mais je n'aurais jamais imaginé le faire au musée national. Rien que de voir mon travail exposé ici me procure une émotion spéciale.
5: Une exposition qui raconte autant l'histoire d'un artiste que celle d'une société qui apprend encore à vivre sans la peur imposée pendant plus d'un demi-siècle par la famille Assad. Mohamed Erami, Damas, RFI.
0: RFI 10h06, à Addis Abeba, le gouvernement éthiopien dénonce une offensive imminente des forces tigréennes.
2: Le spectre d'une nouvelle guerre qui se profile dans un éditorial publié sur Al Jazeera. Le puissant chef des renseignements éthiopiens Redwan Hussein et le ministre éthiopien des Affaires Est-Africaines et ancien chef rebelle tigréen Gedeshu Reda accusent les forces tigréennes de vouloir lancer une offensive dans les jours à venir, ce qui pourrait provoquer une nouvelle guerre 3 ans et demi après la signature des accords de Pretoria qui avait mis fin à un conflit de 2 ans entre le Tigré et les autorités. Une guerre qui avait fait, selon les estimations, 600 000 morts, Clotilde Hazard.
9: Il dénonce une alliance formée entre l'Érythrée et les forces tigréennes, ainsi que des forces rebelles de la région voisine Amara. Une alliance bricolée pendant des réunions semi-publiques en Éthiopie et au Soudan, affirme-t-il, dans le but de faire échouer les accords de Pretoria qui avaient mis fin à la guerre en 2022. Selon eux, les forces tigréennes sont en train de se mobiliser pour une offensive dans les jours à venir. Totalement faux, répond le Front de libération du peuple du Tigré, le TPLF, l'autorité dissidente de la région. Le mouvement accuse à son tour le gouvernement fédéral de chercher un prétexte pour déclencher la guerre. Afin de calmer les tensions qui ne cessent de croître, Olusegun Obasanjo, haut représentant de l'Union africaine, s'est rendu au Tigré jeudi. Il a rencontré le président de la région et du TPLF, Debretsion Gebremichael, afin d'éviter la reprise d'un conflit et de privilégier le dialogue pour sortir de la crise.
2: Explication signée Clotilde Lazare du service Afrique de RFI.
0: En France, le premier ministre indien Narendra Modi débarque ce samedi.
2: D'abord à Nice, dans le sud-est du pays, où il rencontrera le président français Emmanuel Macron, avant de se rendre à Évian, près de la Suisse, pour le sommet du G7 les 16 et 17 juin. Une visite qui intervient dans un moment délicat pour son pays. Les tensions géopolitiques et les répercussions du conflit au Moyen-Orient pèsent sur les intérêts indiens. New Delhi qui cherche à consolider ses partenariats stratégiques. Et la France fait figure d'interlocuteur privilégié. La visite française de Narendra Modi, vue depuis l'Inde, c'est avec notre correspondant à New Delhi, Abdoulaye Radi.
10: Pour l'Inde, ce G7 est l'occasion de plaider pour une désescalade au Moyen-Orient, une région dont dépendent ses approvisionnements énergétiques, une partie de son commerce maritime et la sécurité de milliers de marins indiens. La mort récente de 3 ressortissants indiens dans des frappes américaines a d'ailleurs provoqué un malaise diplomatique avec Washington. C'est dans ce contexte que Narendra Modi se rend en France. Le premier ministre indien entend mettre en avant la sécurité des voies maritimes. Pour porter ce message, New Delhi voit en Paris un partenaire influent en Europe. Cette visite permet aussi à l'Inde d'affirmer sa place dans les grands débats internationaux, bien qu'elle ne soit pas membre du G7, New Delhi veut faire entendre sa voix. Les enjeux sont également économiques. À Nice, l'Inde déploie 127 start-up pour attirer des investisseurs européens. Enfin, sur le plan militaire, New Delhi espère faire avancer le dossier des Rafales. L'Inde souhaite acquérir 114 chasseurs français, mais exige un transfert de technologie pour renforcer son industrie de défense face à la Chine et au Pakistan. Abdullah Erali, New Delhi, RFI.
2: L'Inde, où un avion de transport militaire Antonov de l'armée de l'air indienne vient de s'écraser ce samedi matin à son atterrissage sur la base aérienne de Jorhat. C'est dans le nord-est du pays. C'est ce qu'a annoncé l'armée sans donner de bilan immédiat de l'accident, ni préciser le nombre de personnes à bord de l'appareil.
0: Retour en France où près de la moitié des Français ne partiront pas en vacances cette année.
2: Ils sont 4 sur 10 dans cette situation, comme le dévoile un sondage d'Ipsos pour le Secours Populaire, paru à l'occasion des 90 ans de la loi de 1936. À l'époque, le Front Populaire avait instauré 2 semaines de congés payés pour les travailleurs français. Aujourd'hui, les inégalités persistent toujours autour des départs en vacances. Thomas Douéré.
11: Les raisons qui empêchent les gens de partir en vacances sont de deux ordres, selon Émilie Schaff, membre du Secours Populaire.
12: Vous avez la première cible qui pense que c'est pas pour elle, donc qui ont trop de contraintes en fait à l'idée de partir en vacances. Et puis sinon, vous avez l'autre partie où là, c'est vraiment financier. Ils ne peuvent pas, au vu du contexte actuel, imaginer en fait un départ en vacances sans l'accompagnement de certaines associations comme la nôtre.
11: Un enfant sur trois et un adulte sur deux ne partent pas en vacances chaque année. Des chiffres qui n'ont pas changé depuis 10 ans. Si la précarité persiste, c'est sa forme qui a changé.
12: Depuis quelques ans, c'est vraiment la précarité énergétique. Quand vous avez une facture d'électricité de régularisation qui arrive, où il y a plus de 2000 euros à sortir parce que finalement votre logement est mal isolé et vous avez trop consommé, d'abord on va prioriser le fait de payer ses charges avant d'envisager un départ en vacances.
11: Les vacances représentent 8% du budget des ménages les plus modestes. Conséquence, 80% des Français les plus pauvres ne partent pas en vacances chaque année. Un chiffre préoccupant car ne pas partir en vacances peut favoriser l'exclusion sociale.
12: Les enfants qui ont l'impression de toujours voir les mêmes personnes, de ne pas se faire de nouveaux amis. Un enfant finalement à qui on n'ouvre pas le champ des possibles.
11: Pour ceux qui partent en vacances, il existe aussi des inégalités. Les cadres partent 26 jours par an contre 15 pour les employés.
2: Explication signée Thomas Douéré.
0: Enfin, les trois pays hauts du mondial bien lancés dans leur compétition.
2: Après l'entrée en lice convaincante du Mexique, cela a été un peu plus compliqué pour le Canada à Toronto face à la Bosnie. Mené dès la 21e minute de jeu sur un but de Lukic, les Canucks ont fini par égaliser en fin de match grâce à Larine. À 10 minutes de la fin, résultat un but partout. La fête qui n'est pas gâchée pour le Canada, qui met fin à l'hémorragie. Le pays avait jusqu'ici perdu tous ses matchs disputés en Coupe du Monde. Match suivi pour RFI par Frédéric Suteau à Toronto.
13: Les décibels ont continué à résonner longtemps après le coup de sifflet final. Les joueurs se sont offerts un tour d'honneur. L'égalisation de Kyle Larine à la 78e minute a fait chavirer le stade. Le Canada, qui avait perdu ses 6 matchs de Coupe du Monde jusque-là, n'est plus bredouille. Les supporters ont jubilé.
14: C'est un moment vraiment spécial. Je suis fier d'avoir été là dans les tribunes, d'avoir vu l'équipe bien jouer comme ça. Maintenant, on peut respirer et attendre les autres matchs. On peut être optimiste. Qui sait ? Attendre les 16e de finale, que le rêve continue, moi j'y crois.
13: L'équipe canadienne a été généreuse, elle aurait pu l'emporter, mais le piège bosnien a bien failli aussi se refermer sur elle. Peu importe, un partout.
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1: Bon week-end sur Neptune. Votre agenda avec quelques sorties à faire sur l'Île-Dieu. Aujourd'hui, une course d'orientation organisée par le FSE des Sicardières et les Effous. Ça se passe dans le bois des Conches. Alors, fallait s'inscrire. Hein. Peut-être qu'il reste de la place. Allez voir sur place. Sinon, ben, allez encourager les coureurs, soutenir l'association également en profitant de la buvette et de la restauration sur place. Il y a plusieurs courses. Une course parents-enfants à 11h, une course sportive en duo à 13h30 et une course à 4 à 15h30. Voilà, donc n'oubliez pas, hein, si vous êtes inscrit, sinon bah, allez-y découvrir l'ambiance de cette course d'orientation dans le bois des Conches. Un spectacle maintenant à l'auditorium du pôle culturel, c'est Léon le libraire. Une espèce de fausse conférence, voilà, drôle et absurde, pour découvrir les livres autrement avec ce libraire qui ne lit pas du coup. Le spectacle était en résidence de création sur l'île, c'est avec le comédien Henri Mariel de la compagnie Autour et en toi. C'est à 17h aujourd'hui donc au pôle culturel, c'est gratuit et c'est à partir de 14 ans à l'auditorium. N'oubliez pas Léon le libraire. Du cinéma pour ce samedi avec deux film à découvrir au Ciné Ilay à 18h, ce sera Nous l'Orchestre, un documentaire de Philippe Béziat au cœur d'un grand orchestre symphonique. Le film plonge le spectateur parmi les musiciens et leurs chefs pour vivre de l'intérieur la création musicale et comprendre comment chacun trouve sa place dans le collectif. Et il révèle les coulisses d'un univers aussi exigeant que fascinant à découvrir à 18h aujourd'hui au Ciné Ilay. À 21h ce soir, ce sera Les Goûteuses d'Hitler en version française. Ce soir, un film historique inspiré d'un roman et surtout d'une histoire vraie, celle de Margot Volk, qui, à la fin de sa vie, a avoué avoir été dans sa jeunesse une goûteuse d'Hitler. Elle faisait partie d'un groupe de quelques femmes, contraintes et forcées, bien sûr, hein, de goûter la nourriture du Führer pour s'assurer que c'était pas empoisonné, donc risquer un peu leur vie comme ça à chaque bouchée. Et elles ont noué ensemble des alliances, des amitiés et quelques pactes secrets. C'est à découvrir ce soir à 21h. Demain matin, n'oubliez pas la matinée porte ouverte au Tennis Club. Il est de 9h30 à midi demain matin, donc avec l'inauguration du court numéro 4 qui est maintenant en terre battue. C'est à découvrir. Et puis toute l'actualité du Tennis Club demain matin, donc 9h30 midi, route du Marais Salé. Et puis demain dimanche, il y aura du cinéma également avec deux films à 18h. La Vénus électrique, la dernière comédie de Pierre Salvadori, où on retrouve un peintre dans les années 20 qui manque d'inspiration. Sa vie va être bouleversée par une fausse médium. Et puis voilà, ça va lui redonner l'envie de peindre au grand bonheur de son galériste qui avait plus rien à exposer. Et puis à 21h, ce sera L'être aimé, toujours demain en version originale, un drame franco-espagnol avec Javier Bardem et Victoria Luengo, un père et sa fille, réalisateur de cinéma avec ses excès, sa violence. C'est à découvrir à 21h demain. Voilà toutes vos sorties à faire sur l'île-dieu.
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3: Madame, mademoiselle, monsieur, bonjour, Phil Jazz. Eh bien, bonjour à vous tous, ça y est, nous y sommes sur la planète du jazz, effectivement. Alors, j'espère que vous avez passé un excellent week-end. Et puis, on va commencer avec du jazz. Et ouais, c'est comme ça, pour le plaisir de la musique. Ah, quel bonheur. On se retrouve tous ensemble. Et on va commencer avec Yvon Méron, effectivement, et Gilda Solve, qui étaient venus nous voir en octobre 2025. Voilà, on va les écouter ensemble avec Take the Train. Ça, c'est vrai jazz classique comme on aime.

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Yvon Méron au vibraphone et Gilda Solve au chant dans Text the Train, un grand classique. Si vous nous rejoignez, c'est Fit Jazz, bien sûr, comme tous les samedis matins. On va commencer et on continue dans le jazz avec Nicole Rochelle dans un style des années 30. What a night, what a moon, what a boy. On écoute Nicole Rochelle et son orchestre. 1, 2, et 1, 1, 1, 1.

Nicole Rochelle, qui est une cette française qui habite aux États-Unis, qui fait du jazz comme ça des années 30, c'est superbe. On continue comme ça avec Fats Waller. Fats Waller, bien sûr, aussi dans les années 30. It's a Thing to Tell a Lie, c'est un de ses plus grands classiques. On l'imagine dans son saloon au piano.

c'était du Fats Waller, enregistrement original, bien sûr, dans les années 30. Qualité oblige à ce moment-là. Et puis, on va écouter cette fois-ci des belles reprises, comme les Gulling Carling qui font une reprise de Make the Knife. Allez, on va les écouter. Ça fait toujours du bien. C'est très chaleureux.

et crescendo, hein, quand même, hein, Gilling Carling, voilà, qui fait aussi des très très belles reprises dans le jazz. On continue comme ça avec, cette fois-ci, un monsieur original, cette fois-ci, c'est Louis Prima, on va l'écouter dans Pen From Heaven, et on va l'écouter, c'est un jazz à lui.

bonjour à tous ceux qui venaient de nous rejoindre. C'est l'émission Fit Jazz, hein, bien sûr, tous les samedis matins, 9h30, 10h30. Et là, on arrive à un grand morceau de jazz fait par Nirek Mokhtar, et c'est Boogie Messengers. Un grand boogie-woogie, comme on dit. Enregistré en 2019, celui-là. Allez, on l'écoute.

Nirek Bocar, enregistré à Lidieu en 2019. Il avait tout juste 17 ans. Vous imaginez un peu le bonhomme. Ah, ça swing. Hein. On continue comme ça, on est dans le jazz, bien sûr, on se fait plaisir. Norah Jones, on ne l'entend pas souvent. Don't Know Why, c'est beaucoup plus récent et ça nous fait du bien, ça apaise un peu les choses.

Voilà, Norah Jones, ça apaise, ça nous fait du bien. On va écouter cette fois-ci Lady Sorrenti. Lady Sorrenti qui était venue nous faire son cabaret en août 2025. On va l'écouter dans une très belle reprise des Beatles, On a Pie.

c'était Lady Sorrenti. À suivre, on est toujours sur Fit Jazz, bien sûr, tous les samedis, 9h30, 10h30, et ça nous fait du bien de retrouver comme ça des variations du jazz. Stan Getz avec la Bossa Nova, Desafinado, un des grands classiques de cet artiste.

Je savais que ça vous calmerait un petit peu, mettre de la bossa nova avec Stan Getz, voilà, c'est très amusant. Ah, on retrouve bien évidemment aussi les Pink Turtles qui ont fait un style jazz manouche sur un morceau de rock des Dire Straits, Sultan of Swing. Eh oui, on va les écouter, mais ça fait du jazz manouche, vous allez voir.

voilà, les Pink Turtles dans leur style à eux, de reprendre comme ça des morceaux de rock, de pop, et puis à les mettre à une autre sauce en style jazz. Voilà, ça fait du bien. J'espère que vous allez bien, parce que nous aussi, on est impeccable. Hein, on est sur Fit Jazz, bien sûr, et on est dans un style jazz manouche. On va écouter les Smokey Joe Combo avec After You've Gone.

les Smoky Joe Combo, voilà, ça fait du bien. Alors on va écouter une formation qu'on n'écoute pas si souvent que ça, c'est les Vaguement la Jungle, et on va l'écouter dans un morceau qui s'appelle Grossienne Number One. On va les écouter, les Vaguement la Jungle.

c'est vaguement la jungle, voilà, à suivre. On va écouter Monsieur Sanseverino et son grand classique, La Maison sur le Port.

Et oui, il est déjà temps pour moi de vous rendre l'antenne. J'espère que vous avez pu apprécier ce petit moment partagé entre nous. Et puis, vous retrouvez bien sûr Fit Jazz sur la rubrique replay, www.neptunefm.com dans la boîte à pupus. Et nous, on se retrouve tout simplement et samedi prochain pour un nouveau Fit Jazz. Et oui, en attendant, prenez bien soin de vous tous. Sortez couverts. À bientôt, bye bye.

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Bonjour les amis et bienvenue à bord de Ouidagali avec le capitaine Pascal et son équipage de pirates sanguinaires. Bonnes nouvelles aventures, nouveaux voyages. Un bonjour aussi à ceux qui m'écoutent sur Radio Trad Grand Est le jeudi soir à 19h en rediffusion. Un grand bonjour Lilieu et au Québec. Eh bien, aujourd'hui, nous sommes au Québec, à quai, pour une longue escale. Et nous allons inviter des groupes avec de la chanson festive. Et après, nous prendrons la mer avec les amis Sonorienne Du, Voilaissant, Capitaine Carmilla, Capitaine Hervacra, Sandra Locouteur, Steve Hall, qu'on fêtera son anniversaire. 82 ans, et oui, Ten Step, les chinchards d'Ouessant. Alors, en chanson québécoise, bien sympa, bien rigolote, nous avons Ragoun Mammouth, Boogie du samedi soir, Laurie Arenald, La Robe de Rita, et Tante Brigitte à Cuba. Voilà le programme. Alors, c'est de la chanson de la musique qui bouge. Et tout ça pour vous réchauffer. Et on commencera par le boogie du samedi soir.

Eh bien, on remercie Wesson. Eh bien, nous avons à bord un grand musicien, un grand chanteur. C'est notre ami Alan Stivell, qui a fêté ses 82 ans le 6 janvier. Eh oui, hein. Il est né en 44, donc voilà. Il va nous interpréter « Je suis né au milieu de la mer ». Vous avez une très très belle chanson qui est connue, mais qui mérite d'être écoutée.

Alors, nous avons le plaisir d'avoir à bord Sandra Lecouteur. Elle est une chanteuse acadienne née en 56 à l'île Miscou, dans la péninsule acadienne du Nouveau-Brunswick. Eh bien, on l'écoute. Très, très belle chanson.

Il y a notre capitaine Guermilla qui se prépare sur le pont. Et oui, on est du beau monde cette fois-ci, hein, sur le Bouygues de la Gallie. Et après, le capitaine Arbacra.

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2: Voilà, chers amis, le voyage de Sauté Marine.
3: J'espère que vous avez beaucoup aimé. Plein de groupes bien festifs.
2: On se retrouve samedi prochain, même heure,
3: pour de nouvelles aventures. En attendant, moi, je vous souhaite bon vent, très bon week-end et bon appétit à tous. Et très bonne soirée à ceux qui m'écoutent sur Radio Trad Grand Est le jeudi à 19h. Et à nos amis les Québécois.

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2: Bonjour et bienvenue, 10h TU midi ici à Paris, le journal sur RFI.
3: Gilles Moreau.
2: Dans l'actualité, à nouveau des frappes dans le sud du Liban. Ce matin, l'aviation israélienne est passée à l'offensive après un appel à évacuer dans une vingtaine de localités, dont la ville de Nabatieh. Israël affirme que ce sont des frappes ciblées contre des positions du Hezbollah. Les États-Unis et l'Iran déclarent être proches d'un accord pour mettre fin à leur conflit, entamé le 28 février. Favorable à Téhéran, le protocole d'accord prévoirait la réouverture du détroit d'Ormuz ainsi que la levée du blocus américain des ports iraniens, à suivre dès le début du journal. Au mondial de football, le début réussi pour les États-Unis, plus laborieux pour le Canada, tenu en échec par la Bosnie-Herzégovine. Aujourd'hui, le premier vrai choc de la compétition, le Maroc défie le Brésil. Donald Trump et l'Iran le disent tous les deux, un accord est très proche pour mettre fin au conflit armé déclenché le 28 février. Ce que confirment les médiateurs pakistanais qui font la navette entre les deux équipes de négociation. Donald Trump est optimiste au point qu'il se tient prêt à dépêcher en Suisse son vice-président pour signer dès ce week-end. Et pourtant, des questions restaient en suspens hier soir. Le point sur le contenu du projet d'accord actuellement négocié d'arrache-pied, c'est avec notre correspondante aux États-Unis, Karine.
4: Ce protocole d'accord proposé prévoit la réouverture du détroit d'Ormuz que l'Iran avait fermé après les attaques lancées par les États-Unis et Israël en février, ainsi que la levée du blocus américain contre les ports iraniens, une concession pour chacun des camps en somme. Le texte prévoirait aussi une levée des sanctions américaines pour récompenser l'Iran au fur et à mesure que le plan est suivi, comme la levée des restrictions sur les exportations de pétrole brut ou le dégel des avoirs iraniens à l'étranger. Un accord qui serait donc largement favorable à la République islamique. Dans un deuxième temps ensuite, des négociations concernant le programme nucléaire iranien interviendraient. Washington et Téhéran auraient ainsi 2 mois pour s'entendre sur ces points qui restent épineux, comme le démantèlement du programme nucléaire iranien ou le devenir de son uranium enrichi. Karine Auton, New York, RFI.
2: Je vous le disais pour commencer, à nouveau des frappes israéliennes dans le sud du Liban. L'aviation israélienne a frappé ce matin plusieurs secteurs après un appel à évacuer dans une vingtaine de localités de la région, dont la ville de Nabatieh. L'armée israélienne répète que ce sont des frappes ciblées contre le mouvement islamiste Hezbollah. Dans ce contexte, la France organisait hier une conférence sur la solution à 2 États pour mettre fin au conflit israélo-palestinien. Conférence en présence des dirigeants politiques d'une quinzaine de pays et de militants palestiniens et israéliens. À quelques mètres de cette réunion officielle, d'autres militants étaient réunis pour encourager la bonne entente entre les peuples. Reportage à Paris, Doriane Gendreau.
5: Des dizaines de pancartes sont agitées sur le pont de la Tournelle. On y lit des mots en arabe, en hébreu, en anglais et en français.
6: Il y a quelque chose sur votre pancarte ?
7: Shnei Amim, Shtei Medinot. 2 peuples, 2 États. Et si j'avais pu, je l'aurais aussi lu en arabe. Mais malheureusement, je ne parle pas l'arabe.
5: Les arabophones sont un peu moins présents, c'est vrai, mais ils lisent fièrement leurs pancartes dans leur langue maternelle.
8: Adala, c'est la justice. Al-Amn, la sécurité.
5: Nira Awad, chanteuse arabo-israélienne, entonne la chanson « There must be another way », il doit y avoir un autre chemin, accompagnée de la poétesse israélienne Noah. Arabe sur une terre israélienne, l'artiste passe d'une langue à l'autre en chantant.
9: La terre appartient à nos 2 peuples. Les 2 aiment cet endroit et nous devons trouver une façon de résoudre ce conflit. J'espère que l'on réussisse à avancer.
5: Pour Anna Assouline, la fondatrice des Guerrières de la Paix, à l'origine de l'événement, mélanger ces 2 langues, c'est le premier pas essentiel pour créer un dialogue entre les 2 peuples.
10: Remettre les langues, remettre cette pluralité d'individus qui racontent leur propre histoire. C'est des histoires dont on a besoin parce que sans volonté déjà d'entendre l'autre et de reconnaître l'autre comme son semblable, on ne peut rien bâtir.
5: Des solutions concrètes face à la guerre devrait être présentée au G7 d'Évian qui commence dans 3 jours.
11: Bravo ! Bravo !
2: Reportage à Paris, Dorian Gendreau. Incident aérien entre la Suède et la Russie. La Suède a fait décoller en urgence 4 avions de chasse avec pour mission d'intercepter 2 avions de combat russes qui survolaient la mer Baltique à proximité de son espace aérien. 5 morts dans une catastrophe aérienne en Inde. Pour une raison inconnue, un avion Antonov de transport militaire s'est écrasé ce matin à son atterrissage sur la base aérienne de Jorhat dans le nord-est de l'Inde. Une enquête a été ordonnée pour déterminer les causes de l'accident, a indiqué l'armée, un accident auquel le copilote de l'avion a survécu. Direction maintenant l'Indonésie, où des heurts ont éclaté hier à Jakarta, la capitale, entre la police et des étudiants. C'était en marche d'une manifestation organisée contre la politique du président Prabowo. Plus de 2000 étudiants étaient descendus dans la rue pour dénoncer la hausse du coût de la vie, conséquence selon eux du gaspillage de l'argent public. Mélissa Barra a pu joindre un jeune manifestant.
6: Des manifestants en veste jaune, la couleur distinctive de l'université d'Indonésie. C'est son bureau des étudiants qui a mobilisé les jeunes dans la rue. Les pancartes affichent « L'Indonésie est en faillite » en écho aux graves difficultés économiques de l'archipel. La roupie a chuté à des niveaux records. La faute au gouvernement, explique Rafi Hakim, porte-parole du bureau des étudiants.
11: Le président Prabowo Subianto dépense trop. Il gaspille notre argent public. Cela a entraîné la chute de notre devise et l'augmentation du prix de l'essence. Le riz et d'autres produits alimentaires sont plus chers. Les familles doivent dépenser plus pour des biens de première nécessité.
6: Autre point de crispation, le programme de repas gratuit à destination des élèves dans un pays où 20% des enfants sont atteints de malnutrition. Très décrié, les manifestants réclament sa fin.
11: Certes, la nutrition infantile est importante, mais ce programme est très coûteux. Ce n'est pas la priorité. Le gouvernement doit d'abord réduire le prix des denrées, et puis de nombreux enfants sont tombés malades après avoir mangé ces repas.
6: Rafi Hakim pointe aussi le rejet de la mainmise croissante de l'armée dans les affaires publiques. En clair, le rejet de Prabowo, dirigeant à la fois dépensier et autoritaire.
2: Reportage de Mélissa Barra. Une période de deuil national a commencé en Thaïlande en hommage à la princesse Ba, morte à l'âge de 47 ans après 3 années passées dans le coma. À Bangkok, un cortège devait transporter sa dépouille jusqu'au Grand Palais en présence de milliers de personnes qui faisaient la queue avant de se recueillir. Au Mondial de football, les choses sérieuses commencent après 2 premières journées de mise en bouche. Premier choc ce samedi, 22h temps universel, près de New York, le Brésil affronte le Maroc. C'est même le choc le plus attendu du premier tour entre le Maroc, demi-finaliste en 2022, et le Brésil, en quête d'une 6e étoile. Fort de cette demi-finale décrochée il y a 4 ans au Qatar, eh bien les Marocains ne nourrissent aucun complexe. Antoine Grenier.
12: S'avancer en quasi-favori face au Brésil dans son jardin de la Coupe du Monde pour une nation africaine, voilà qui est inédit. Même privé de Naya Fagard, le défenseur, et Desabdé, l'attaquant, tous les deux forfaits, les Lions de l'Atlas abordent leur Coupe du Monde fort d'un statut de demi-finaliste en titre. Pas forcément une pression supplémentaire pour le milieu de terrain, Nail El Aynaoui.
13: Bon, y a pas de surprise, hein, c'est une des favoris pour cette compétition, donc une très grande nation. Mais voilà, on y va avec aussi beaucoup d'ambition et on est, je sais pas si c'est resserré, en tout cas nous, on c'est qu'on est capable de... On y va en étant positif et on verra bien ce que ça va donner.
12: L'écart entre Brésiliens et Marocains se jouera en partie sur un duel de techniciens. Dans une autre vie, Carlo Ancelotti a collectionné les Ligues des Champions avant de diriger la Seleção. Mohamed Wahbi, lui, a pris les Lions de l'Atlas après avoir remporté une Coupe du Monde du vin. Le Belgo-Marocain attend ce face-à-face avec impatience.
14: Je pense que Carlo Ancelotti a apporté beaucoup plus de structure dans cette équipe. Je ne vais pas aussi parler du coach, qui est un grand coach que je respecte beaucoup. J'ai lu tous ses livres, donc peut-être que je vais avoir un ascendant. Je connais tous ses secrets. Mais sinon, non, c'est le Brésil. C'est le Brésil, il mérite le respect.
12: Les Marocains, face à un géant et face à leur propre histoire, en 6 participations, les Lions de l'Atlas ne sont jamais parvenus à remporter leur premier match de Coupe du Monde. Antoine Grenier, New York, RFI.
2: À suivre donc le choc Brésil-Maroc à ce mondial. 3 autres matchs au programme aujourd'hui. Haïti-Écosse à Boston, Qatar-Suisse à San Francisco et Australie-Turquie à Vancouver. 2 DPO août viennent d'entrer en lice les États-Unis, facile vainqueur du Paraguay 4-1, et le Canada, lui tenu en échec par la Bosnie-Herzégovine, 1-0, score final. Aux États-Unis, les inquiétudes sont réelles pour la sécurité nationale en pleine Coupe du Monde de football, format XXL. Inquiétude d'autant plus vive que l'autorisation accordée à un important programme de surveillance vient d'expirer. Jusqu'à maintenant, les services américains de renseignement pouvaient mener sans mandat judiciaire des opérations de surveillance électronique de ressortissants étrangers. Des parlementaires américains, démocrates et certains républicains même réclament la mise en place de garde-fous. En tennis, enfin, à l'approche de Wimbledon, la saison sur herbe a commencé. Cet après-midi, un Français joue en demi-finale du tournoi de Bois-le-Duc aux Pays-Bas. C'est Adrian Manarino, 46e joueur mondial. Il défie l'Australien Alex de Minaur, qui lui est le 6e mondial. Voilà, très bonne journée sur RFI. Je vous retrouve à 13h pour un nouveau journal.
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1: Bon week-end sur Neptune, votre agenda avec quelques sorties à faire sur l'île-Dieu. Aujourd'hui, une course d'orientation organisée par le FSE des Sicardières et les Effous. Ça se passe dans le bois des Conches. Alors, fallait s'inscrire. Hein. Peut-être qu'il reste de la place, allez voir sur place. Sinon, bah, allez encourager les coureurs, soutenir l'association également en profitant de la buvette et de la restauration sur place. Il y a plusieurs courses. Une course parent-enfant à 11h, une course sportive en duo à 13h30 et une course à 4 à 15h30. Voilà, donc n'oubliez pas, hein, si vous êtes inscrit, sinon bah, allez-y découvrir l'ambiance de cette course d'orientation dans le bois des Conches. Un spectacle maintenant à l'auditorium du pôle culturel, c'est Léon le libraire, une espèce de fausse conférence, voilà, drôle et absurde, pour découvrir les livres autrement avec ce libraire qui ne lit pas du coup. Le spectacle était en résidence de création sur l'île, c'est avec le comédien Henri Mariel de la compagnie Autour et en toi. C'est à 17h aujourd'hui donc au pôle culturel, c'est gratuit et c'est à partir de 14 ans à l'auditorium. N'oubliez pas Léon le libraire. Du cinéma pour ce samedi avec deux films à découvrir au Ciné Ilet. À 18h, ce sera Nous l'Orchestre, un documentaire de Philippe Bézia au cœur d'un grand orchestre symphonique. Le film plonge le spectateur parmi les musiciens et leurs chefs pour vivre de l'intérieur la création musicale et comprendre comment chacun trouve sa place dans le collectif. Et il révèle les coulisses d'un univers aussi exigeant que fascinant à découvrir à 18h aujourd'hui au Ciné Ilet. À 21h ce soir, ce sera Les Goûteuses d'Hitler en version française. Ce soir, un film historique inspiré d'un roman et surtout d'une histoire vraie, celle de Margot Volk, qui, à la fin de sa vie, a avoué avoir été dans sa jeunesse une goûteuse d'Hitler. Elle faisait partie d'un groupe de quelques femmes, contraintes et forcées, bien sûr, hein, de goûter la nourriture du Führer pour s'assurer bah, que c'était pas empoisonné, donc risquer un peu leur vie comme ça à chaque bouchée. Et elles ont noué ensemble des alliances, des amitiés et quelques pactes secrets. C'est à découvrir ce soir à 21h. Demain, dimanche, demain matin, n'oubliez pas la matinée porte ouverte au Tennis Club. Il est de 9h30 à midi, demain matin donc, avec l'inauguration du court numéro 4 qui est maintenant en terre battue, c'est à découvrir. Et puis toute l'actualité du Tennis Club demain matin, donc 9h30 midi, route du Marais Salé. Et puis demain dimanche, il y aura du cinéma également avec deux films à 18h. La Vénus électrique, la dernière comédie de Pierre Salvadori, où on retrouve un peintre dans les années 20 qui manque d'inspiration. Sa vie va être bouleversée par une fausse médium. Et puis voilà, ça va lui redonner l'envie de peindre au grand bonheur de son galériste qui avait plus rien à exposer. Et puis à 21h, ce sera L'être aimé, toujours demain en version originale, un drame franco-espagnol avec Javier Bardem et Victoria Luengo, un père et sa fille, réalisateur de cinéma avec ses excès, sa violence. C'est à découvrir à 21h demain. Voilà toutes vos sorties à faire sur l'île-Dieu.
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1: Bon week-end sur Neptune, votre agenda avec quelques sorties à faire sur l'Île-Dieu. Aujourd'hui, une course d'orientation organisée par le FSE des Sicardières et les Effous. Ça se passe dans le bois des Conches. Alors, il fallait s'inscrire. Hein. Peut-être qu'il reste de la place, allez voir sur place. Sinon, allez encourager les coureurs, soutenir l'association également en profitant de la buvette et de la restauration sur place. Il y a plusieurs courses. Une course parents-enfants à 11h, une course sportive en duo à 13h30 et une course à 4 à 15h30, voilà, donc n'oubliez pas, hein, si vous êtes inscrit, sinon allez-y découvrir l'ambiance de cette course d'orientation dans le bois des Conches. Un spectacle maintenant à l'auditorium du pôle culturel, c'est Léon le libraire, une espèce de fausse conférence, voilà, drôle et absurde, pour découvrir les livres autrement avec ce libraire qui ne lit pas du coup. Le spectacle était en résidence de création sur l'île, c'est avec le comédien Henri Mariel de la compagnie Autour et en toi. C'est à 17h aujourd'hui donc au pôle culturel, c'est gratuit et c'est à partir de 14 ans à l'auditorium. N'oubliez pas Léon le libraire. Du cinéma pour ce samedi avec deux films à découvrir au Ciné Ilay. À 18h, ce sera Nous l'Orchestre, un documentaire de Philippe Béziat au cœur d'un grand orchestre symphonique. Le film plonge le spectateur parmi les musiciens et leurs chefs pour vivre de l'intérieur la création musicale et comprendre comment chacun trouve sa place dans le collectif. Et il révèle les coulisses d'un univers aussi exigeant que fascinant à découvrir à 18h aujourd'hui au Ciné Ilay. À 21h ce soir, ce sera Les Goûteuses d'Hitler en version française. Ce soir, un film historique inspiré d'un roman et surtout d'une histoire vraie, celle de Margot Volk qui, à la fin de sa vie, a avoué avoir été dans sa jeunesse une goûteuse d'Hitler. Elle faisait partie d'un groupe de quelques femmes, contraintes et forcées bien sûr, hein, de goûter la nourriture du Führer pour s'assurer que c'était pas empoisonné, donc risquer un peu leur vie comme ça à chaque bouchée. Et elles ont noué ensemble des alliances, des amitiés et quelques pactes secrets. C'est à découvrir ce soir à 21h. Demain, dimanche, demain matin, n'oubliez pas la matinée porte ouverte au Tennis Club. Il est de 9h30 à midi, demain matin donc, avec l'inauguration du cours numéro 4 qui est maintenant en terre battue. C'est à découvrir. Et puis toute l'actualité du Tennis Club demain matin, donc 9h30 midi, route du Marais Salé. Et puis demain dimanche, il y aura du cinéma également avec deux films à 18h. La Vénus électrique, la dernière comédie de Pierre Salvadori où on retrouve un peintre dans les années 20 qui manque d'inspiration. Sa vie va être bouleversée par une fausse médium. Et puis ça va lui redonner l'envie de peindre au grand bonheur de son galériste qui avait plus rien à exposer. Et puis à 21h, ce sera L'être aimé, toujours demain en version originale, un drame franco-espagnol avec Javier Bardem et Victoria Luengo, un père et sa fille, réalisateur de cinéma avec ses excès, sa violence. C'est à découvrir à 21h demain. Voilà toutes vos sorties à faire sur l'Île-Dieu.
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0: 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Il est 14h.
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2: Et sur RFI, les piles, 8h à Port-au-Prince, midi temps universel, 14h ici à Paris. Le tour du monde de l'actualité de Beyrouth à Boston en passant par Sydney et New Delhi. Bienvenue, bonjour.
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2: Le Liban face à un test capital, selon son président, le pays de nouveau frappé par des bombardements israéliens. Israël qui est très remonté contre le protocole d'accord négocié entre les États-Unis et l'Iran pour mettre fin à la guerre au Moyen-Orient. Selon le Pakistan médiateur, cet accord pourrait être finalisé dans les 24 heures. Un gros morceau à l'affiche du mondial de football, Brésil-Maroc tout à l'heure, choc de prestige. En suivra aussi l'entrée en lice des Grenadiers. L'équipe d'Haïti de retour en Coupe du Monde après 52 ans.
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2: À suivre aussi Anthropique, contraint de suspendre son IA la plus puissante. Le gouvernement américain invoque la sécurité nationale. La visite officielle du Premier ministre indien Narendra Modi en France pour décrypter cette séquence et cette relation spéciale. L'expert Olivier Blarel sera notre invité. Et puis un paquet de cigarettes à près de 40 euros. Forcément, c'est dissuasif. Mais l'Australie, pays pionnier de la lutte contre le tabac et peut-être aller un peu trop loin. Une nouvelle déclaration optimiste du Pakistan, médiateur pour la signature d'un protocole d'accord entre les États-Unis et l'Iran pour mettre fin à la guerre au Moyen-Orient. Selon le Premier ministre pakistanais, cela pourrait être fait, cette signature, dans les 24 heures. Une signature électronique qui serait suivie par des discussions techniques la semaine prochaine. Mais prudence encore, hein, ces dernières heures, les États-Unis et l'Iran ont exprimé des divergences sur le contenu. Washington a aussi annoncé avoir abattu plusieurs drones iraniens qui visaient des navires commerciaux sur le détroit d'Ormuz. De son côté, l'Iran accuse Israël de chercher des prétextes, je cite, pour faire dérailler un éventuel accord. Bonjour Michel Paul.
3: Bonjour Charlotte, bonjour à tous.
2: On vous retrouve en direct de Jérusalem. Il faut dire que certaines dispositions de ce protocole qui ont fuité provoquent une immense crispation au sein du gouvernement israélien.
3: Trump nous a bousillés, affirme même un haut responsable israélien au site d'info Ynet. Alors cela montre le mélange d'inquiétude et même de colère qui domine en Israël, alors qu'un accord imminent entre Washington et Téhéran semble donc se préciser. Si Washington assure qu'Israël se sentira à l'aise avec le texte, notamment sur la destruction des matières enrichies, les fuites iraniennes évoquant un retrait israélien de ces zones de sécurité ont fait bondir le gouvernement ici. Le ministre de la Défense, Israël Katz, a immédiatement répliqué. Pour lui, pas question de céder sur la sécurité. Israël conservera sa liberté d'action militaire pour empêcher la bombe iranienne et ne se retirera d'aucune des zones de sécurité contrôlées au Liban, en Syrie ou à Gaza. Alors malgré l'optimisme de Donald Trump qui table sur une signature imminente, on attend de voir ici si les lignes rouges sur les missiles et les milices pro-iraniennes avancées par Israël seront réellement respectées.
2: Ouais, et dans le même temps, sur le plan strictement militaire, l'armée israélienne ne relâche pas la pression, poursuit ses bombardements intensifs sur le sud du Liban.
3: Avec un nouvel appel à évacuer des localités du sud Liban, c'était il y a moins d'une heure, le second de la journée, la population est tenue par Israël de se rendre au nord de la rivière Zaharani. Et ce matin, donc, une série de frappes aériennes, notamment sur les villages de Rihan et Soujoud, une escalade qui s'inscrit directement dans l'équation diplomatique avec Téhéran, qui est rejetée ici à Jérusalem. Alors que l'Iran tente d'inclure la fin des hostilités au Liban dans un accord avec Washington, Israël maintient sa pression militaire.
2: Michel Paul, merci. En direct de Jérusalem, j'ajoute qu'en Iran, la télévision d'État annonce l'inhumation du défunt guide suprême pour le 9 juillet, Ali Khamenei, tué par des frappes israélo-américaines le 28 février dernier, après avoir dirigé le pays pendant près de 37 ans. Ses funérailles avaient été reportées en raison de la guerre. Cela a commencé fort pour la Team USA au Mondial de football, entrée en beauté 4-1 hier face au Paraguay. Le Canada, autre pays co-organisateur, s'en est sorti 1-0 face à la Bosnie. Au programme aujourd'hui, un gros morceau, Brésil-Maroc. Et puis à l'affiche aussi, il y aura Qatar-Suisse et Haïti-Écosse à Boston. Pour les Grenadiers, donc la sélection haïtienne, c'est une première participation au mondial depuis 1974. Mais dans un climat crispé, hein, les Haïtiens sont dans le viseur de l'administration Trump qui a placé Haïti sur la liste des pays à risque, qui a réduit leur accès au territoire américain. Alors à Boston, les supporters haïtiens sont pris en tenaille entre excitation et inquiétude des descentes anti-immigration. Reportage Vincent Sourio.
4: Il est archi prêt, tellement prêt qu'il s'est même entraîné au cas où il y aurait des trompettes pour soutenir les Grenadiers.
5: Chanter, crier, les drapeaux, les maillots. Le but, encore le plaisir, c'est de faire sentir aux joueurs que nous sommes tous là derrière eux.
4: Ça, ce serait sa Coupe du Monde idéale, mais les descentes anti-immigration l'ont tétanisé. Il préfère qu'on ne donne pas son nom, qu'on ne le prenne pas en photo, et il hésite encore à se rendre au stade pour voir son équipe jouer.
5: Bien sûr, comme tout le monde, j'ai cette grande envie d'y aller participer. C'est un risque pour moi, pour d'autres immigrants qui sont fans, qui sont haïtiens, si vous n'êtes pas né ici ou si vous n'avez pas encore vos papiers de résidence permanente, vous pouvez faire face à des situations beaucoup plus compliquées.
4: Que j'y sois ou pas, dit-il, ce qui compte, c'est la victoire. Et ce jeune homme qui est arrivé il y a 2 ans aux États-Unis y croit dur comme fer. Sur le terrain contre les Écossais, la sélection haïtienne va tout donner. C'est une question de fierté nationale.
5: On va se battre sur chaque ballon. Nous avons cette opportunité de montrer au monde entier qu'Haïti n'est pas seulement laissant l'histoire et qu'à travers le football, on peut bien montrer une bien meilleure image.
4: Son pronostic pour le mondial, si je suis réaliste, je ne sais pas si on a le niveau, mais je pense quand même que l'équipe d'Haïti est capable de créer sa petite surprise. Vincent Sourio, Boston RFI.
2: Haïti qui fera donc face à l'Écosse à Boston. Aux États-Unis encore, Anthropic suspend l'accès à ses 2 modèles les plus puissants. Ces 2 modèles d'IA, le géant américain de l'intelligence artificielle contraint par une décision de l'administration Trump. Selon l'entreprise qui a notamment développé Claude et Mythos, le gouvernement a invoqué une question de sécurité nationale. Une décision qui interroge Nathanaël Vitran.
6: Oui, et c'est surtout la manière de procéder de l'administration Trump qui soulève des questions, puisqu'il s'agit d'une directive du secrétaire au commerce relative au modèle de cybersécurité Mythos 5 et Fable 5, sa version grand public. Cette directive exige d'Anthropic qu'elle en interdise l'accès à tous les ressortissants étrangers, qu'ils soient ou non sur le sol américain, y compris quand ils travaillent pour Anthropic. Autrement dit, impossible à appliquer autrement qu'en désactivant purement et simplement l'accès à ces 2 modèles. Officiellement, le gouvernement parle d'un possible contournement des garde-fous mis en place pour empêcher un usage malveillant de ces puissants modèles d'IA, mais cette logique pourrait s'appliquer à tous ses concurrents, dénonce Anthropic. L'entreprise milite pourtant ouvertement pour un encadrement plus strict de l'intelligence artificielle, au point de s'être brouillée avec le Pentagone, après avoir refusé que l'armée américaine s'appuie sur ses produits pour développer des systèmes d'armes autonomes ou de surveillance de masse. Entre les lignes, Anthropic semble donc voir dans cette décision une nouvelle mesure de représailles.
2: Nathanaël Vitran en France. Premier meeting test aujourd'hui pour Raphaël Glucksmann, le député européen, leader du mouvement Place Publique, positionné sur une ligne social-démocrate et anti-LFI. Il sera à Aubervilliers, près de Paris. Pas encore candidat officiellement pour la présidentielle de 2027. Il s'est donné 3 mois pour convaincre. En France encore, un coup d'éclat à la prestigieuse école d'ingénieurs polytechnique hier. C'était lors de la cérémonie de remise des diplômes aux élèves officiers. Un collectif d'étudiants a perturbé l'événement en accusant Polytechnique de servir trop souvent des intérêts économiques et industriels qui participent, je cite, aux ravages sociaux, écologiques et militaires. La direction de l'école a déploré une instrumentalisation par une minorité à des fins militantes, l'usine Jamère.
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8: Avec ce slogan et en portant des masques du patron de Total Energy, Patrick Pouyanné, et de celui de LVMH, Bernard Arnault, comme en atteste cette vidéo qui tourne sur les réseaux sociaux, un petit groupe d'étudiants de Polytechnique a interrompu la remise des diplômes. Objectif, dénoncer les partenariats de l'école d'ingénieurs avec ces groupes privés qui contribuent à la crise climatique. Il reproche à la prestigieuse institution militaire de préparer ses élèves à travailler au service de technologies et d'entreprises qui détruisent le vivant sous-tend ou alimente les logiques de guerre.
9: Alors, s'il vous plaît.
8: Sur scène, la directrice générale de l'école, Laura Chaubard, a tenté de garder la main.
9: Je regrette vraiment que certains instrumentalisent cette cérémonie des diplômes.
8: Nous sommes tous préoccupés par la cause environnementale, a-t-elle affirmé.
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Il est 16h. 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

0: 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Il est 17h.
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2: RFI, bonjour, 16h en temps universel, bonsoir, 18h à Paris.
1: Nicolas Brousse.
2: Maroc, Brésil, what else? Malgré l'heure tardive, match à 22h TU, il y aura du monde pour regarder cette rencontre déjà au sommet pour une phase de poule de la Coupe du Monde. Mais attention, l'affiche n'est pas inédite et lors d'une précédente confrontation, le Brésil avait gagné 3-0, état d'esprit du capitaine de l'équipe marocaine dans un instant. Un premier avion a atterri hier soir à Bangui avec à son bord des migrants, dont des Iraniens expulsés par les États-Unis. La Centrafrique fait partie des pays qui participent à la politique anti-immigration de Donald Trump, pays que le Département d'État américain déconseille pourtant absolument à ses propres ressortissants. Donald Trump, qui tient peut-être enfin son accord avec l'Iran, le premier ministre pakistanais, a confirmé qu'un texte final et consensuel pour un accord de paix a été trouvé. Le Liban serait également concerné, mais en attendant, Israël multiplie les opérations dans le sud du pays. C'est donc l'entrée en lice d'une deuxième nation africaine tout à l'heure en Coupe du Monde après la défaite de l'Afrique du Sud lors du match d'ouverture. C'est le Maroc qui va disputer ses premières minutes dans ce mondial et face au Brésil. Rien que ça, une affiche déjà vue en Coupe du Monde en 1998 avec le large succès des Brésiliens 3-0. Mais cette fois, la tendance est bien différente. Si la Seleção retrouve des couleurs sous l'égide de Carlo Ancelotti, les Marocains restent sur une demi-finale de Coupe du Monde il y a 4 ans et une finale de Cannes en début d'année. De quoi faire des Marocains quasiment les favoris de la rencontre, ou en tout cas au minimum leur égal, aux yeux du capitaine Achraf Hakimi.
3: On connaît la nation du Brésil, la qualité qu'elle a, mais aussi nous on a de la qualité et ils s'appellent en Afrique, ils s'appellent nous les Brésiliens africains. Ce que on aussi, on est des joueurs de qualité avec notre force. Et je pense que on est prêt pour faire quelque chose de grand avec la confiance, avec tout le soutien de tous les Marocains. Et je pense que on va être bien performant pour cette Coupe du Monde. Et c'est 50-50. On sait la qualité qu'a la Brésil, on sait la qualité qu'a la Maroc. Et mais je pense pas qu'il y a des favoritismes dans un Coupe du Monde.
2: Des propos recueillis par l'un de nos envoyés spéciaux, Antoine Grenier. Match à suivre en direct sur les antennes africaines de RFI. Prise antenne à 21h50, temps universel. En République centrafricaine, après plusieurs jours d'attente et de spéculation, un premier avion transportant des migrants expulsés des États-Unis a donc atterri hier soir à Bangui. Une opération menée dans la discrétion et dont les contours restent flous. Pas de commentaires des autorités centrafricaines, car cet accueil s'inscrit dans la stratégie controversée de l'administration américaine visant à transférer certains migrants vers des pays tiers. Guillaume Thibault, la RCA est le dernier pays africain en date à avoir accepté un tel accord et les migrants sont arrivés hier au terme d'un véritable périple de 24 heures.
4: Parti d'Alexandria, en Louisiane, l'avion a effectué une première escale à Accra avant d'atterrir sur le tarmac de l'aéroport de Bangui aux alentours de 22h. Une arrivée gérée dans la plus grande discrétion avec le déploiement d'un important dispositif de sécurité. Selon une source aéroportuaire, les migrants, ils seraient 17, ont passé près de 4 heures dans les locaux de la police de l'air pour les formalités administratives. Escortés au cœur de la nuit, ces personnes seraient actuellement hébergées dans deux hôtels situés au centre-ville de la capitale. Les autorités centrafricaines n'ont pour l'heure communiqué aucun détail sur leur nationalité, leur statut ou sur les conditions de leur accueil dans le pays. Une situation qui interroge au sein des organisations de la société civile qui dénoncent un manque de transparence et s'inquiètent de l'avenir de ces migrants. L'opposition politique se dit de son côté déçue et choquée. Elle soupçonne le gouvernement d'avoir reçu une importante somme d'argent dans le cadre de cette opération et réclame donc des explications sur les termes de cet accord avec les États-Unis.
2: Un dossier suivi par Guillaume Thibault. D'autres informations africaines dans Afrique Soir, la première édition à 18h30 TU. À noter qu'en Irlande du Nord, des milliers de personnes se sont rassemblées aujourd'hui dans le centre de Belfast pour dénoncer les émeutes anti-immigrés qui s'y sont déroulées cette semaine après une violente attaque au couteau lundi pour laquelle un Soudanais a été inculpé. Aujourd'hui peut-être, ou alors demain, ou alors un autre jour, l'accord pour mettre fin à la guerre entre États-Unis et Iran n'a jamais semblé aussi proche. même si Téhéran ce soir affirme que ce ne sera pas conclu demain, contrairement à ce qu'affirmait le médiateur pakistanais. Accord en vue, mais version encore divergente sur son contenu. On en reparle dans la prochaine édition. Des sources américaines, libanaises et arabes assurent en tout cas que l'accord sur l'arrêt des hostilités englobera le théâtre libanais. Mais en dépit de ces informations, Israël ne compte faire aucune pause. Les combats redoublent même d'intensité dans le sud du pays ce week-end. Confirmation à Beyrouth, Paul Radifé.
5: Des combats terrestres acharnés se déroulent en plusieurs points du front, plus particulièrement dans le district de Nabatiyé, au nord du fleuve Litani, où les troupes israéliennes semblent avoir progressé. En dépit de la confusion qui entoure la situation sur le terrain, des informations recoupées montrent que l'armée israélienne essaye de prendre en tenaille Nabatiyé, la deuxième ville du sud Liban, par le sud-est et le nord. Des soldats libanais sont encerclés dans leur caserne dans la localité de Kfar Tebnit, à environ 4 km du centre de Nabatiyé. L'objectif de l'armée israélienne est d'atteindre les collines de Ali Taher au sud-est de la ville de 120 000 habitants, aujourd'hui désertée par sa population. Ces hauteurs stratégiques sont considérées comme l'un des principaux bastions du Hezbollah, qui dispose d'importantes bases, dont des infrastructures souterraines. Les combats au sol s'accompagnent de frappes aériennes contre des dizaines de localités, de barrages d'artillerie et d'ordres d'évacuation qui ont encore touché 20 villages, parfois éloignés de 40 km de la frontière. L'armée israélienne semble engagée dans une course contre la montre. Elle essaie de changer le statu quo en grignotant le maximum de terrain en prévision d'un arrêt de son offensive qui lui serait imposée par les États-Unis. Paul Khalife, Beyrouth, RFI.
2: Si la Maison-Blanche semble donc avoir toujours du mal à contrôler son allié israélien, la mainmise des États-Unis au Venezuela se confirme. Ainsi, Hector Guerrero, chef du gang vénézuélien Tren de Aragua, a été tué cette semaine lors d'une opération militaire conjointe menée par les États-Unis et les forces vénézuéliennes dans le sud-est du pays. Justine Fontaine, Hector Guerrero était le chef de l'un des groupes criminels les plus violents d'Amérique latine.
6: Des ONG et des habitants rapportaient depuis plusieurs jours des explosions et des tirs. Des hélicoptères tournoyaient dans le ciel de cette région d'Amazonie où prospère l'activité minière illégale pour extraire de l'or. Activité aux mains notamment du plus puissant groupe criminel du pays, le Tren de Aragua. C'est donc là que se cachait son leader, Hector Guerrero, alias Nino Guerrero, 42 ans. Il n'avait pas été vu depuis 2023 quand il s'est échappé de la prison vénézuélienne où a été fondé le gang. Une prison contrôlée de l'intérieur par le Tren de Aragua qui y avait fait construire une piscine ou encore une discothèque et surtout depuis laquelle il a progressivement étendu ses activités à d'autres pays, Colombie, Pérou et jusqu'au Chili. Les sources de revenus de l'organisation ultra-violente sont nombreuses. Extorsion, exploitation sexuelle, trafic de migrants, trafic de drogue et était devenue une source d'inquiétude pour les États-Unis notamment qui promettait 5 millions de dollars pour toute information sur Hector Guerrero. Washington avait aussi classé le groupe comme organisation terroriste puis engagé des poursuites judiciaires contre son leader en décembre dernier.
2: Justine Fontaine, en France, Raphaël Glucksmann qui s'est donné 3 mois pour convaincre et se déclarer à l'élection présidentielle joue assez gros ce soir avec son premier meeting à Aubervilliers. Objectif, rallier le Parti Socialiste et enclencher une dynamique autour de lui. Fera-t-il mieux que Jean-Luc Mélenchon, candidat déclaré LFI, qui a fait le plein le week-end dernier à Saint-Denis, une autre ville de la banlieue parisienne. Décryptage demain dans Dimanche Politique à 20h, 12h de Paris. Paris ou June Evans, le festival de danse contemporaine qui se tient chaque année, comme son nom l'indique au mois de juin, se referme ce samedi soir à l'heure du bilan. Eh bien, on retiendra surtout le danseur tunisien Selim Ben Safia qui y a présenté sa dernière création, l'Abbesse, ça va en arabe, reprenant ainsi une expression récurrente employée par son père. Muriel Malouf a vu le spectacle.
7: Selim Ben Safia a voulu inscrire sa danse autour d'une œuvre d'art contemporain. Il a ainsi convié Nadia Kabilink, qui a créé une scénographie faite d'une multitude de fils blancs suspendus et découpant l'espace. Une œuvre conçue à partir du quartier maghrébin de Jérusalem. Selim Ben Safia.
8: Ce quartier maghrébin de Jérusalem, détruit en 67, on voulait le reproduire. Et pour moi, Jérusalem est le lieu de la résilience et le lieu de la résistance. Donc Nadia a créé cette œuvre, cette scénographie. graphique avec des fils suspendus qui représentent exactement le quartier maghrébin comme on a retrouvé les plans du quartier.
7: Quatre danseurs évoluent à travers ce décor, mêlant le hip-hop à la danse contemporaine pour finir avec une dabké réjouissante, la danse traditionnelle palestinienne et du Moyen-Orient.
8: Les danseurs viennent tous d'univers chorégraphiques très différents. Et le point commun entre toutes ces danses était le fait de frapper au sol. Les pieds sont ancrés dans le sol et pour moi c'est aussi un signe de fierté de pouvoir rester debout et de s'ancrer dans le sol.
7: La basse, ça va, malgré tout, une pièce pleine d'espoir de Salim Ben Safia.
2: Et à Paris, il est...
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0: 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Il est 19h. 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
2: RFI, bonjour, 17h en temps universel, bonsoir, 19h ici à Paris.
3: Nicolas Brousse.
2: Pour paraphraser une chanson du patrimoine français, aujourd'hui peut-être ou alors demain, l'accord pour mettre fin à la guerre entre États-Unis et Iran n'a jamais semblé aussi proche, même si les déclarations divergent concernant le moment de la signature. Aujourd'hui, c'est sûr, le premier choc de la Coupe du Monde 2026 de football, Brésil-Maroc, deux équipes du top 10 mondial, avec des Marocains qui ont le vent en poupe et des supporters qui y croient pour ce soir, nous serons à Casablanca. Dans ce journal également, reportage à Gaza où l'accès à l'eau potable est toujours précaire, assuré par des camions-citernes, puisque 90% des infrastructures d'assainissement sont endommagées, voire détruites. Et puis la défense européenne a du plomb dans l'aile après l'abandon du projet franco-allemand d'un avion de chasse. C'est celui d'un char du futur qui est dans l'ornière. C'est tout simplement l'une des plus belles affiches de la phase de poule de cette Coupe du Monde. Dans le groupe C, le Brésil affronte tout à l'heure le Maroc, 22h temps universel. Le Brésil, c'est tout simplement la nation la plus titrée de l'histoire de la Coupe du Monde. Mais les Lions de l'Atlas ont bien l'intention d'honorer leur nouveau statut, 7e au classement FIFA, soit seulement une place derrière les Brésiliens. L'excitation monte chez les supporters avec l'espoir de réitérer l'épopée historique de 2022 qui avait conduit les Marocains en demi-finale au Qatar. Dans les rues de Casablanca, on est donc totalement décomplexé. Reportage de François Hume, Ferkataji.
4: Les rues de Casablanca commencent doucement à se mettre au diapason de la compétition internationale. Dans son petit magasin de vêtements, Fouad accroche des fanions aux couleurs du Maroc entre les rayons. Il est confiant pour le match de ce soir.
5: De mon point de vue, je pense que nous sommes actuellement une meilleure équipe que le Brésil. Si on regarde les qualités techniques de tous les joueurs, je pense que nous avons un avantage sur le Brésil en ce moment. C'est vrai que nous avons des joueurs blessés.
4: Juste avant le début du mondial, le défenseur Naïef Aguerd et l'attaquant Abdé Zalzouli ont dû renoncer à la compétition pour cause de blessure. Une grande perte selon Fouad, mais les supporters se veulent à la fois confiants et sans excès d'optimisme. Pour Hicham, l'objectif est d'atteindre au minimum les quarts de finale.
6: En espérant, Inch'Allah, mais je trouve que c'est très difficile parce qu'il y a des adversaires qui sont bien joués. Mais pour nous, c'est le quart de finale ou bien les demi-finales, c'est un rêve pour nous.
4: Un objectif mesuré qui détonne avec le pronostic du maire de New York, Zoran Mamdani, qui a affirmé dans la presse anglaise qu'il voyait le Maroc sacré pour la première fois champion du monde cette année, signe du nouveau statut international acquis par les Lions de l'Atlas. François Hume, Ferkataji, Casablanca, RFI.
2: Match à vivre en direct sur les antennes africaines d'RFI, prise d'antenne 21h50 TU. Et puis en marge de ce mondial, le gouvernement du Ghana proteste auprès de son homologue canadien au sujet du refus de visa pour l'international Thomas Partney. Il sera jugé pour viol en 2027 en Grande-Bretagne, ce qui n'a au contraire pas dérangé les autorités américaines qui, elles, ont bien accordé le visa pour Boston, où se trouve le camp de base ghanéen, mais l'équipe doit jouer son premier match à Toronto, Canada, dans 4 jours face au Panama. Afrique Soir, première édition à 18h30, temps universel. Un accord imminent dans les 24 heures même pour mettre fin à la guerre au Moyen-Orient, c'est ce qu'a annoncé le Pakistan, le pays médiateur, dans les négociations entre l'Iran et les États-Unis en guerre depuis le 28 février. Mais comme souvent, l'optimisme a été tempéré cet après-midi par Téhéran, Justine Fontaine.
7: L'accord ne sera pas signé demain, a précisé le porte-parole de la diplomatie iranienne à l'agence officielle IRNA. Il n'exclut pas une signature dans les prochains jours, mais il faudra encore attendre pour fixer une date, temporise Esmaïl Bakaï. Depuis l'annonce une nouvelle fois ce vendredi d'un accord imminent par Donald Trump, différentes versions circulent dans les médias iraniens et américains et n'ont pas un seul texte commun, avec des divergences encore sur le détroit d'Hormuz ou sur le nucléaire et les stocks d'uranium enrichi de l'Iran. D'après les calculs de CNN, le président états-unien a annoncé au moins 39 fois depuis avril qu'un accord était sur le point d'être conclu. À l'approche des élections de mi-mandat prévues en novembre, le locataire de la Maison-Blanche s'inquiète des conséquences économiques de la guerre qu'il a lui-même lancée aux côtés d'Israël contre l'Iran fin février. Il aimerait donc pouvoir annoncer la fin du conflit. Mais même si un accord était signé dans les prochains jours, il faudrait encore des semaines de discussion, voire des années, pour préciser les points les plus techniques du texte.
2: Justine Fontaine sur RFI, l'actualité en temps réel. À l'instant, Donald Trump affirme que la signature d'un accord avec l'Iran est bien prévue pour dimanche. Il affirme même que le détroit d'Ormuz sera ouvert à tous immédiatement après la signature. Il peut encore se passer beaucoup de choses et de déclarations d'ici là. Plusieurs sources assurent en tout cas que l'accord sur l'arrêt des hostilités englobera le théâtre libanais. En attendant, Israël ne fait aucune pause contre le Hezbollah. Les combats ont même redoublé d'intensité dans le sud Liban ce week-end. Un conflit qui éclipse la situation à Gaza. Elle reste pourtant tragique. Les infrastructures d'eau et d'assainissement ont été détruites ou au moins endommagées à 90% par l'armée israélienne pendant la guerre. Résultat aujourd'hui, dans les camps de déplacés, l'eau est distribuée via des camions-citernes. Les autorités israéliennes assurent permettre l'acheminement d'eau potable, mais sur place, on gère surtout la pénurie. Reportage Rami Almagari à Gaza avec Frédéric Misselin à Jérusalem.
1: Hamda vit près de Ran Younes, au sud de la bande de Gaza. Dans ce camp de déplacés, le thermomètre grimpe actuellement, mais les ressources en eau baissent. Et cette grand-mère palestinienne explique, les camions-citernes affrétés par les ONG assurent les distributions d'eau pour les 150 habitants du camp.
8: Nous souffrons pour avoir de l'eau ici. Tous les deux jours environ, on reçoit une certaine quantité d'eau qui disparaît rapidement parce que les gens sont nombreux à faire la queue pour l'obtenir.
1: Il y a encore quelques jours, deux camions passaient quotidiennement. Désormais, il n'y en a plus qu'un et il vient tous les deux jours. Des volumes insuffisants. En plus, explique Fatih, un voisin, l'eau est salée.
9: Nous parcourons de longues distances pour avoir uniquement et seulement de l'eau salée. Quant à l'eau potable, il n'y en a pas ici. Les familles souffrent cruellement de cette pénurie.
1: Le manque d'accès à l'eau est dénoncé par de nombreuses ONG qui tiennent Israël pour responsable. Les conséquences sont immédiates et dramatiques sur la santé et l'hygiène des Gazaouis. Rami Almegari dans la bande de Gaza, Frédéric Misselin, Jérusalem, RFI.
2: Dossier qui sera peut-être discuté lors du sommet du G7 la semaine prochaine, organisé en France. Une chose est sûre, Donald Trump en sera et participera mardi à une réunion de travail avec le président ukrainien Zelensky, puis dînera le lendemain avec son hôte Emmanuel Macron. Avant ce G7 s'ouvrira après-demain à Paris le Salon mondial de la défense et de la sécurité terrestre et aéroterrestre, avec sans doute une ambiance plombée par les déclarations ce week-end du patron du géant allemand de l'armement Rheinmetall. Il sème le doute sur l'avenir du projet de char du futur que développent en commun la France et l'Allemagne. Après l'avion, le char, Nathanaël Vitran, c'est un nouveau coup dur pour la défense européenne.
10: Le char d'assaut franco-allemand sera-t-il lui aussi mort avant d'être né ? La question se pose alors qu'en début de semaine, le président français et le chancelier allemand Friedrich Merz ont déjà officiellement enterré le SCAF, l'avion de combat du futur antérieur, dont le développement avait été annoncé en 2017 par Emmanuel Macron et Angela Merkel. En même temps donc que le MGCS pour Main Ground Combat System, un char d'assaut qui doit à terme remplacer le Leopard 2 allemand et le char Leclerc français. Quatre entreprises y travaillent, le groupe franco-allemand KNDS, le français Thales et donc l'allemand Rheinmetall. Sauf qu'en près de 10 ans, ces entreprises n'ont reçu que 25 millions d'euros de financement, pas grand-chose par rapport aux ambitions affichées. Et dans le journal Die Welt am Sonntag, le patron de Rheinmetall va plus loin et affirme que la France s'apprêterait à réduire encore de moitié sa contribution au projet. De quoi, au mieux, retarder la mise en service du MGCS prévue pour 2040, au pire, enfoncer un clou de plus dans le cercueil de la défense européenne.
2: Nathanaël Vitran, les armes légales ont leur salon, les armes illégales ont leur atelier. Un atelier clandestin de fabrication d'armes létales avec des imprimantes 3D vient d'être démantelé à Pau, dans le sud de la France. Quatre jeunes entre 17 et 21 ans ont été arrêtés. Sylvie Coffi, c'est un banal contrôle routier qui a permis de remonter la filière.
11: C'est une voiture mal stationnée aux abords de la gare Matabio à Toulouse. À l'intérieur du véhicule, il y a un pistolet, une réplique de la marque Glock, mais étonnamment léger. Et pour cause, sa matière en plastique a été conçue par une impression 3D. Une arme légère et puissante, en capacité de tirer à balles réelles. Autre inquiétude pour les enquêteurs, la composition en plastique les rendrait difficilement détectables lors des contrôles de sécurité. Grâce aux empreintes digitales sur la pièce saisie, les enquêteurs remontent la filière, identifient un garage à Pau dans les Pyrénées-Atlantiques situé à 200 km de la ville rose. Dans ce local, les quatre suspects organisent leur entreprise où sont installées les imprimantes. L'un assure la communication sur le réseau Instagram, un autre la location du lieu et les deux derniers sont chargés de la fabrication et de l'expédition. Au total, des dizaines d'armes auraient été écoulées pour un montant allant jusqu'à 600 euros. La livraison se faisait par voie postale.
2: Précision de Sylvie Coffi. Merci d'écouter Radio France Internationale. Bon match et bonne soirée à l'écoute de la radio.
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2: 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Il est 20h à Paris, 18h en temps universel.
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2: Bonsoir à toutes et à tous et bienvenue si vous nous rejoignez dans RFI Soir. Donald Trump dit que les États-Unis iront récupérer l'uranium enrichi en Iran le moment venu. Dernière déclaration du président américain qui évoque surtout la signature d'un accord avec l'Iran demain, même si Téhéran a déjà écarté un tel timing. Malgré le lancement de la Coupe du Monde aux États-Unis, l'engouement pour le football reste encore timide. Reportage à suivre à Philadelphie, l'une des villes hôtes de ce mondial. Feu vert pour le rachat des studios Warner par Paramount, une fusion autorisée par le ministère américain de la Justice, mais qui suscite des inquiétudes parmi les professionnels du cinéma qui craignent des licenciements massifs. Et puis focus à la fin de cette édition sur ces animaux sauvages qui nous aident dans la lutte contre le réchauffement climatique. Un accord serait-il enfin sur le point d'aboutir pour mettre fin à la guerre au Moyen-Orient? L'Iran et les États-Unis l'ont laissé entendre ces dernières heures, mais ne sont visiblement pas d'accord sur le délai. Si le président américain évoque un accord demain, dimanche, le porte-parole de la diplomatie iranienne a exclu cette possibilité. En attendant un potentiel deal, comme Donald Trump aime les mettre en valeur, la chaîne de télévision américaine CNN dévoile des informations exclusives sur ce qui s'est passé en marge des négociations. Karine Auton, vous êtes notre correspondante aux États-Unis. Washington aurait bien envisagé de monter une opération sur le terrain pour récupérer l'uranium iranien, mais voilà, Donald Trump l'aurait stoppé pour l'instant.
3: Oui, CNN raconte comment fin mai, le plus haut gradé de l'armée américaine s'est rendu en urgence et en toute discrétion en Floride pour examiner des plans visant à envoyer des troupes au sol en Iran pour s'emparer de force de son uranium enrichi, ce composant clé pour fabriquer une arme nucléaire. Cela a même forcé le général Kane à quitter les réunions de l'OTAN en Europe pour le rejoindre. Cette opération très risquée a été présentée à Donald Trump qui a tout mis sur pause pour l'instant car il craignait d'une par la possibilité de lourdes pertes américaines et de fortes représailles iraniennes. D'autre part, Téhéran aurait pu décider par exemple de perturber le détroit de Bab el-Mandeb pour mettre encore plus de pression sur le commerce mondial.
2: Et les négociations diplomatiques se sont donc poursuivies, Carrie, mais Téhéran était très conscient de ce risque d'opération américaine et a mis en place des défenses ces dernières semaines.
3: Par précaution, l'Iran a renforcé la protection de son uranium hautement enrichi en faisant s'effondrer certains tunnels et en piégeant les accès avec des mines. La majorité de l'uranium est désormais enfouie dans des tunnels endommagés. Le but, c'est de compliquer bien sûr toute tentative de saisie alors que ce stock stratégique est justement au cœur des tensions. Son accès est plus dangereux et difficile, y compris pour les Iraniens eux-mêmes. Et tout cela complique, vous l'aurez compris, un éventuel accord avec Washington pour son retrait et sa destruction, car cela imposera des opérations lourdes de déminage et d'excavation, et même les meilleurs experts mondiaux en démantèlement nucléaire auraient besoin de beaucoup de temps pour mener à bien leur mission.
2: Carrie Noton en direct de New York. Au Liban, l'armée israélienne poursuit ses frappes dans le sud du pays après deux appels à évacuer une vingtaine de localités dans la région, dont la ville de Nabatieh. Les frappes qui persistent alors que les États-Unis et l'Iran seraient donc sur le point de finaliser un accord qui pourrait bien aussi inclure le dossier libanais. C'est en tout cas ce que demande l'Iran. C'est l'une des 11 villes hôtes de la Coupe du Monde située sur le territoire américain à l'est du pays. Philadelphie accueillera 6 matchs de la compétition, 5 rencontres de poule et 1/8 de finale. Premier rendez-vous demain dimanche avec la rencontre entre la Côte d'Ivoire et l'Équateur dans le groupe E. Mais pour l'instant, Thomas de Saint-Léger, l'enthousiasme est plutôt modéré.
1: D'abord, comme cet habitant de Philadelphie, on s'est demandé s'il se passait vraiment quelque chose ici. Pas de signalétique à l'aéroport, pas grand-chose en centre-ville, du baseball plutôt que du soccer sur les écrans. Mais où est la Coupe du Monde ?
4: Je me pose la même question.
1: Denis est supporter de la Côte d'Ivoire. Son équipe doit jouer dimanche contre l'Équateur.
4: J'aurais voulu voir un peu plus de monde, un peu plus d'extase. Ça viendra sûrement.
1: Flex. Premier indice, devant le Reading Market, un célèbre marché couvert, James vend plutôt bien ses petits drapeaux FIFA, 5 dollars l'unité.
5: Ça commence à prendre, oui, ça a débuté doucement, mais d'ici quelques jours, tout le monde sera à fond.
1: À quelques mètres, un stand d'écharpes, de maillots, et à l'intérieur du marché, Sophia propose des desserts glacés inspirés des sélections présentes à Philadelphie.
6: Les spéciales de la Côte d'Ivoire, c'est les éléphants. Nous sommes inspirés par les chocolats, c'est fameux à la Côte d'Ivoire, et les cacahuètes, ouais. Il faut que tu essayez.
4: Ah, merci beaucoup. On va goûter cette fameuse spécialité ivoirienne, revisitée. Ouh là là, j'en mets partout. Eh ben, verdict, c'est délicieux, comme le jeu des éléphants.
1: Thomas de Saint-Léger, Philadelphie, RFI.
2: Le ministère américain de la Justice a approuvé le rachat des studios Warner par Paramount, une décision qui ouvre la voie à une méga fusion à 110 milliards de dollars et à la naissance d'un nouveau mastodonte des médias, Nathanaël Vitran, une fusion qui attise aussi les craintes à Hollywood.
7: La division antitrust du ministère n'a pas opposé le moindre bémol à ce rapprochement qui place sous une seule et même escarcelle une ribambelle de studios et de chaînes de télévision, dont MTV, CBS, HBO et la chaîne d'information CNN. D'un côté, les professionnels du cinéma craignent que cette fusion ne s'accompagne de licenciements massifs, d'autant que l'intelligence artificielle est déjà à l'origine d'une apocalypse de l'emploi qui pourrait entraîner la suppression de plus de 200 000 postes à Hollywood avant la fin de l'année. L'autre crainte, c'est celle d'une mise au pas des programmes d'information ou de divertissement susceptibles de déplaire à l'administration Trump. À la tête de Paramount, on trouve la famille Ellison, des proches du président américain qui se sont déjà empressés de placer CBS sous tutelle peu après le retour de Trump à la Maison-Blanche. Paramount avait ainsi accepté de payer 16 millions de dollars au président américain pour le dédommager d'une interview de Kamala Harris qui lui avait déplu pendant la campagne présidentielle. Sur cette même chaîne, Stephen Colbert avait osé parler de pot de vin. Il n'est désormais plus à l'antenne.
2: Nathanaël Vitran, les États-Unis qui forcent Anthropic à suspendre son intelligence artificielle la plus puissante 3 jours seulement après son lancement. Raison invoquée, la sécurité nationale. Les autorités américaines redoutent un usage malveillant de ces IA. La directive exige que l'entreprise restreigne l'accès de 2 de ses modèles de cybersécurité pour interdire l'accès à tous les ressortissants étrangers, même s'ils sont présents sur le sol américain et même s'ils travaillent pour Anthropic. Impossible à appliquer autrement qu'en désactivant purement et simplement l'accès aux 2 modèles. Il était le chef de l'un des puissants groupes criminels les plus violents d'Amérique latine. Héctor Guerrero, à la tête du gang vénézuélien Tren de Aragua, a été tué cette semaine lors d'une opération militaire conjointe menée par les États-Unis et les forces vénézuéliennes dans le sud-est du pays. C'est Donald Trump lui-même qui l'a annoncé dans la nuit de vendredi à samedi, avant que la nouvelle soit confirmée par Caracas. Nouveau signe de la récente reprise de la coopération entre les deux pays depuis la capture de l'ancien président Nicolas Maduro. Quand la faune est un allié pour lutter contre le réchauffement climatique, 300 scientifiques des 6 continents ont appelé les gouvernements à intégrer les apports des animaux sauvages dans leur politique de lutte contre le changement climatique. Ils sont réunis en ce moment à Bonn, en Allemagne, à l'occasion des négociations intermédiaires sur le climat à mi-parcours entre les COP. Des petites bêtes qui favorisent notamment le stockage du carbone dans les sols. Quelques exemples avec Lucille Gimbert.
8: Pendant la nuit, des milliards de poissons qui vivent au fond des océans, dans la zone dite crépusculaire, car très peu éclairée, remontent vers la surface pour se nourrir de plancton et d'autres organismes riches en carbone. Avant l'aube, ils redescendent vers les profondeurs et là, en respirant, en produisant des déchets puis en mourant, ils participent au stockage du carbone dans les sols marins. Autre exemple en mer, les loutres. En mangeant des oursins, elles permettent aux forêts d'algues de prospérer sous l'eau et donc d'absorber plus de carbone. Dans les forêts sur Terre, terre, le tigre d'Asie a à peu près le même rôle car il se nourrit d'herbivores. La bonne santé des forêts dépend aussi de très nombreux animaux sauvages qui dispersent des graines. L'éléphant en Afrique, l'ours andin en Amérique latine, les chauves-souris aussi, qui en plus sont des pollinisatrices. En Australie, l'aire d'influence des roussettes irait jusqu'à 41 millions d'hectares. D'autres animaux, enfin, nous protègent des incendies en broutant l'herbe, les gnous du Serengeti en Afrique, tandis que d'autres nous prémunissent des inondations, comme les castors en Europe. Bref, protéger ces animaux et leur milieu de vie, c'est aussi lutter contre le réchauffement climatique et sa cohorte de dégâts.
2: Lucille Jambert, du service environnement de RFI.
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